0: Skyrock, premier sur le rap avec Culture sur Skyrock. Vous venez d'écouter Melly Mello dans l'été du morning de Difool. On va vous présenter un couple qui a décidé de sauver la planète et qui gobe des insectes. Ils sont français. Difool va vous les présenter. Ce qu'on va manger dans le futur, qui serait prêt à manger des insectes pour sauver la planète. Mais avant tout ça, c'est parti, c'est l'heure de retrouver vos familles, les familles du double appel maintenant sur Skyrock. On a du Neika qui arrive aussi avec One Track Mind sur Skyrock.
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2: Ça vous amuse ?
3: Ouais, vas-y, ça va.
4: Eh bien, on va continuer. Il suffit de nous demander, nous. Hein. Vous savez, on est là pour rendre service tous les matins. C'est l'heure de connecter les Français les uns avec les autres. Alors, attention, problème de téléphone. Les gens sont appelés en même temps. C'est quand même dingue. Je sais pas d'où ça vient, ça. Je sais pas, j'entends ça à la radio le matin. Il y a des gens
5: qui sont appelés. C'est bizarre, tous en même temps.
4: Bon, on a plein de numéros que vous nous avez envoyés. Vous envoyez les numéros de qui vous voulez. On a testé juste avant pour savoir s'il y avait du monde. Et on en connecte deux pour démarrer. Et puis, on va enchaîner tous les autres numéros derrière. Mais qui appelle qui, hein? Je pense qu'ils vont se poser la question. C'est le double appel sur Skyrock.
5: Ça sonne. Let's go.
6: Allô?
4: Ils sont là.
6: Oui, qui c'est?
4: Qui c'est?
6: De quoi?
4: Qui c'est?
6: Oui, qui c'est, pareil?
4: Voilà. Qui c'est?
6: Bah, je sais pas, c'est vous qui m'appelez. Ah non, c'est vous qui m'avez appelé.
4: Ah.
6: En numéro, j'ai un numéro privé. Ah bah, je sais pas. Désolé, je sais pas, c'est pas moi. Enfin, je sais pas, c'est privé.
4: Privé, privé.
6: Ah bah, moi aussi, ça sonnait en privé.
4: Ah. Privé.
7: Allô, allô?
6: Oui?
7: Oui?
4: D'autres.
7: Vous m'appelez... Ah non, c'est vous qui m'appelez. Ah, pas du tout, excusez-moi.
6: Vous voulez que je t'appelle les flics pour ça, moi?
7: Ah, j'aime bien.
6: J'aime bien. Ouais, bah... Toi, vous savez appeler ailleurs, mais pas ici, hein.
4: Ah bon? Comment?
6: Alors moi, c'est vite fait, je bloque vos numéros, mais j'appelle les flics, hein.
7: Hein? Oh, il y a deux personnes sur la ligne, là.
4: Bien vu.
6: Ouais, bah, fais gaffe, toi.
5: Pas con.
6: Pardon?
7: C'est qui est-ce à l'appareil?
4: Il y a d'autres.
6: C'est moi?
7: Ouais, oui, j'ai compris.
6: Ouais, bah, ta gueule, connard. Non, mais n'importe quoi, vous allez, au revoir. Et bah, pourquoi vous nous faites chier? C'est qui, là? Ouais, bah, c'est... Mais tu t'appelles comment, là?
8: Patrick.
4: Hein?
7: Patrick,
6: Patrick. Oui.
8: Absolument,
6: allô?
8: Oui.
6: Allô?
4: Allô?
7: Ouais.
6: Allô?
7: C'est Patrick?
6: Ouais, mais c'est quoi, c'est ça, encore?

0: Connerie.
1: C'est quoi le bordel là?
0: Ouais, mais je m'en fous, t'as pas autre chose à faire?
1: Mais je t'emmerde, enculé de ta merde.
0: Oh, mais bah, tu peux pas te taper une chef ou quoi?
1: Bah, quand tu veux, bah viens, je suis à la maison.
0: Ouais, bah, c'est quoi ça encore? Vous s'arrêtez de nous faire chier?
1: Eh, t'es un guignol, t'as pas grand chose à faire.
0: Ouais, bah.
1: Eh, tu peux pas aller au boulot, mais te faire chier les gens là qui travaillent?
0: Ouais, mais. T'arrêtes de raconter des conneries.
2: La voix qui donne.
3: Ah, ouais. Vas-y, va ou travaille un petit peu.
2: Il faut aller au travail.
1: Quand tu vas aller au boulot, il reste à 4000 euros.
4: Bon, qu'est-ce qui se passe là?
0: Ouais, bah, moi, c'est vite fait, j'avais.
2: Pardon.
0: Ferme ta gueule, t'arrêtes d'appeler, je te le dis. Hein.
4: Non, mais c'est vous qui venez de m'appeler.
2: C'est génial.
0: Ouais, ouais, bah, la diligence, c'est pas loin.
1: Il y en a des cassos sur dans la terre, putain.
5: Sur France, il y
4: a des cassos.
1: T'as pas fini de m'emmerder, là, toi?
4: Trimard, va.
1: Bah, donne-moi ton prénom et ton nom.
3: Patrick.
2: Patrick.
1: Patrick, ouais, t'as bien la tête d'avoir. T'appeler Patrick, ouais.
4: Allô?
1: Mais appelle-moi en numéro pas masqué, justement.
4: Mais c'est qui, là?
1: Allô?
6: Je vous entends, là.
2: Ah,
1: c'est bien. Ouais, il y a un connard qui appelle plusieurs personnes, là, je pense.
6: Ah, d'accord.
1: Ouais, ah, que d'accord, moi, je suis... Ouais, je vous entends aussi, mais il y a un enculé qui s'est mis dans le réseau, là. Et il nous insulte.
6: Ah ouais, d'accord. D'accord.
1: Bah, raccrochez que c'est un connard, je sais pas qui c'est, mais...
3: absolument, oui.
1: Mais dis-moi, donne-moi ton prénom, enculé, là.
3: Patrick.
1: Patrick, ouais, t'as raison, moi.
2: Ouais.
3: Là, je suis à poil. Là.
2: À poil, Patrick.
1: Ouais, il m'énerve.
2: Il t'énerve.
3: Patrick.
2: Ouais, il t'a énervé.
3: Absolument, oui.
2: Non,
3: absolument.
2: On a appelé 12 hein, quand même.
5: Ah ouais.
2: 12.
5: C'est exceptionnel. En tout cas.
2: Oui, ah ouais. On peut le dire. Merci pour les numéros que vous nous envoyez. Et vos doubles appels, vous les retrouvez aussi tous les soirs entre 21h et minuit sur Skyrock.
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1: Et Skyrock un petit peu partout, sur tous les lieux de vacances, dans les campings, à la mer, à la montagne, ça profite de la journée, de la matinée. Le jeudi 13 août, à l'écoute de l'été du morning de Default qui va vous présenter quelqu'un qui s'est fait connaître sur les réseaux sociaux. On l'a appelé le vantard. Vous allez voir, c'est la modestie, il ne connaît pas. Il s'appelle David, il se la raconte matin, midi et soir. C'est genre le genre de mec qui te met à bout de nerfs. C'est à découvrir dans moins de 15 minutes. Vous allez découvrir aussi, écouter le son de Tiako sur Skyrock.

0: d'argent aussi à gagner. Le 7-20-20, le 100% cash de l'été qui se poursuit. 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Pato, nous sommes le jeudi 13 août, il est 7h32. On te retrouve pour l'actu et pour le sport et on attaque avec le temps.
1: Ouais, Vincent, on est entré dans la journée la plus chaude de la semaine. Hein. On remet un risque d'orage sur les Alpes et les Pyrénées. Eh bien, c'est un soleil de plomb qui va dominer dans toute la France. Les températures vont grimper rapidement. 80 départements sont désormais en alerte orange canicule. On attend cet après-midi à l'ombre des pointes à 41 degrés à Lyon et Bordeaux, 40 à Toulouse et Montélimar, 39 dans le centre Val-de-Loire, à Paris et à Nantes, 38 en Bourgogne et à Rennes, 37 dans les Hauts-de-France et près de la Méditerranée, et jusqu'à 34 sur la presqu'île du Cotentin. Bon, c'est quand même un peu plus respirable ce matin. Il fait 19 à Strasbourg et à Rouen, 23 en région parisienne et sur la côte atlantique, 24 en Occitanie et dans la vallée du Rhône, 28 déjà sur la côte d'Azur. La pollution, la qualité de l'air est dégradée avec des indices entre 6 et 8. Attention, il y a des restrictions de circulation.
0: Il y a aussi votre horoscope de l'amour à pas louper d'ici à 8h. Et la Pato, c'est parti pour l'actu.
1: Et la sécheresse en France a un impact direct sur la vie des Français. Selon le ministère de la Transition écologique, l'approvisionnement en eau potable est en tension pour plus de 550 000 personnes. 40 000 subissent déjà des coupures d'eau du robinet. Le prix des fruits et légumes va aussi augmenter dans les prochaines semaines. Une enquête ouverte à Loumois dans les Deux-Sèvres. Un incendie a tué 3 personnes dans un gîte. Le feu a démarré dans un champ à proximité. Alors selon le maire, les habitants de la maison n'ont pas dû voir arriver l'incendie car ils avaient l'habitude de vivre avec les volets fermés en période de canicule. L'institut criminel de Pontoise a été envoyé sur place car le feu aurait démarré à plusieurs endroits en même temps. Le ministère des Transports va aider les chauffeurs de taxi à passer à l'électrique. À partir du 1er septembre, les taxis vont pouvoir bénéficier d'une aide allant jusqu'à 5 500 euros pour l'achat ou la location d'une voiture électrique. Ils souffrent de la hausse des prix du carburant. Le dispositif va rester ouvert 4 mois. Vladimir Poutine menace de saisir des navires occidentaux. Le président russe explique qu'il veut réagir de manière symétrique. La France et la Suède ont arraisonné des bateaux soupçonnés de faire partie de la flotte fantôme russe. Moscou utilise cette flotte pour contourner les sanctions occidentales prises depuis le début de la guerre en Ukraine.
0: On passe au sport, Pato.
1: Et déjà un trophée pour le PSG. Les Parisiens ont remporté la finale de la Supercoupe d'Europe en battant Aston Villa 2-1 grâce à un but de Gvara et de Désiré Doué. Magnès Aklilouche a pu jouer ses premières minutes avec son tout nouveau club. Écoutez sa réaction.
2: Très très content d'avoir pu faire mes premières minutes avec ce grand club qui est le Paris Saint-Germain. C'est un groupe exceptionnel et voilà, de pouvoir gagner mon premier trophée en mon premier match, c'est vraiment top pour moi.
1: Et les hommes de Luis Enrique ont maintenant rendez-vous dimanche soir avec les Lensois pour le trophée des champions. Tadej Pogacar va toucher le jackpot cette année. La presse italienne révèle que le Slovène qui vient de remporter son 5e Tour de France va toucher au moins 13 millions d'euros en 2026. Ils ont compté son salaire, les primes et les sponsors. C'est un record dans le cyclisme moderne.
0: Eh ben Romano est en train de se mettre au vélo, Pato. Ouais. Je viens d'entendre tes infos là. Il pédale lui aussi pour aller chercher les sous.
1: À côté de sa baignoire dans un vélo d'appartement.
0: Exactement, tu as tout compris. On va te retrouver tout à l'heure, Pato, pour l'actu, le sport et le top tendance.
1: À tout à l'heure.
0: La suite de l'été du Morning de Difool avec un couple mangeur d'insectes. Difool vous les présenter. C'est juste après Tiakola avec Mélo décalé.
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1: Skyrock, la radio qui prend soin de la planète ce matin. Et oui, on va parler des petits gestes écolos. Il y a 25% des Français qui seraient prêts à manger régulièrement des insectes dans un futur proche.
2: Ah ouais, pourquoi pas en vrai?
1: Pour la planète. Moi j'ai goûté.
2: Il paraît qu'il y en a qui sont. Ah ouais? Ah, si, moi j'aime bien, tu vois.
1: Ah, on dirait du carton.
3: Peut-être que maintenant il y en a des meilleurs avec des gouttes, c'est genre bien salé et tout, ça peut passer, je crois.
2: T'as mangé quoi comme insecte?
1: Je sais pas, crayons, des grillons.
3: C'était des grillons qu'on avait mangé.
1: Des grillons, c'est ça.
2: Des grillons, c'est autre chose.
1: Ah, ça a le goût de carton, c'est dégueulasse, t'arrives pas à les avaler, ça fait une espèce de pâte dans la bouche.
2: Mais attends, comment tu connais le goût du carton déjà?
1: Bah, parce que j'en ai déjà mangé quand j'étais petit.
2: Ah ouais. Bah, faut goûter pour savoir si on est mou ou pas.
1: Bon, là, les couples, un couple, moi je trouve marrant les deux là. Caro et Corentin, ils pensent à la planète et ils ont plein d'idées. Dites-nous si ça vous branche, les idées de Caro et de Corentin. Voilà, quand ils vont aux toilettes, voilà comment ça se passe. Écoutez Caro.
4: Du coup, on a opté pour les toilettes sèches, sauf que dans un appart, c'est un peu chiant de descendre de ces 6 étages avec ton bac à caca.
1: Oui, c'est comme une litière en fait, une litière pour les chats, t'as un bac à caca.
4: Du coup, on a installé des larves dans nos toilettes.
1: Donc les larves dans les toilettes. Donc en fait, tu fais caca, le caca il tombe, et là t'as les larves qui se jettent dessus.
2: Et qui bouffe tout.
1: Et qui mange le caca. Corentin nous explique et il trouve ça super, Corentin.
5: On appelle ça des toilettes vivantes parce que c'est des toilettes sèches. Ça tombe directement dans les larves qui transforment en direct les excréments.
1: En direct, elle bouffe tout. Moi, j'aurais juste peur qu'elle remonte dans le cucu.
3: Bah moi aussi.
2: Bah non, on va faire un bond pour te sauter dans les fesses quand même.
1: Si elles ont très faim, méfie-toi. Si une larve qui a très faim, c'est capable de faire des bonds de 1 mètre.
2: C'est peut-être des larves kangourous.
1: Alors comment ça se passe après avec les larves? Parce qu'il n'y a pas que ça. Hein. Donc il faut caca dans les larves mangent le caca.
5: Ils sont digérés par des larves, des larves de mouches. Elles font du compost qu'on donne à une ferme.
1: Voilà.
5: Et les larves, on les donne à manger à des poules et à notre élevage de grillons.
1: Et voilà, un élevage de grillons et des poules. Donc après, tu récupères les œufs, c'est les œufs qui ont été nourris au caca.
2: Super.
1: Le tien, c'est quand même, tu recycles.
3: C'est ça. C'est vrai.
1: Et puis tu, les grillons, t'en fais quoi d'ailleurs, les grillons?
5: Ce qu'on fait, c'est que nous, on les élève jusqu'à ce qu'ils chantent et ensuite on les mange.
1: Voilà, dès qu'ils chantent trop, c'est relou un grillon qui chante tout le temps. Là, tu le zigouilles et après tu le bouffes.
5: On les boue et ensuite on les frit, on met un petit peu d'épices.
1: Donc voilà, il faut déjà avoir envie de manger des grillons.
3: Ouais, c'est clair.
1: De savoir qu'ils ont été nourris avec ton propre caca.
2: Ouais.
1: Et voilà. Bah, qu'est-ce que vous en pensez?
2: Bah, c'est ce qu'on appelle un circuit court.
1: C'est le circuit court. Ça va du cucu à la bouche.
2: Voilà, c'est ça.
1: C'est très très court.
3: Ah, c'est très court.
1: Sauf chez toi, Guigui, parce que tu as un long corps.
2: Ouais, c'est tout. Mais sinon, c'est très court et c'est très bon surtout.
1: Et il paraît que c'est très bon justement.
5: C'est un peu comme des crustacés au final. D'ailleurs, ça ressemble pas mal à des crevettes.
1: Des crevettes.
5: On les ébouillante, ensuite on les fait revenir à la poêle avec un peu d'ail, un peu de carreau par exemple. Elle adore les manger avec un peu de fromage.
2: Génial. Vraiment, c'est génial.
1: Merde. Est-ce que vous le feriez, vous?
3: Non.
2: Bah, c'est quoi pour le test? Ouais, je le ferai.
1: Allez, voilà. Et on se fait une petite omelette avec les œufs au caca aussi.
2: Et on va se régaler.
1: Et voilà, c'est super.
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1: Je vais vous présenter David. David qui est persuadé d'être un des mecs les plus beaux au monde.
2: Ouais.
1: Il veut absolument devenir mannequin. Bon, il est pas vilain, mais le problème, c'est qu'il se la pète.
3: Il est vantard.
1: Il se la pète un peu trop.
4: Ce que je ressens quand je me regarde, c'est une sensation de d'être à l'aise.
1: Ouais.
4: Avec mon physique. Le simple fait de me regarder, je me sens bien.
1: Ouais, c'est ça, ouais. C'est pareil, je me regarde.
3: C'est le kiff.
1: Mais ça pose des problèmes parfois, oui.
4: Tu as la beauté.
1: Oui.
4: Et tu as, on va dire, la super beauté.
1: C'est ça, c'est ça. Et la modestie aussi, et la super modestie.
4: Justement, et être trop beau en devient presque un inconvénient.
1: Mais si ça, c'est sûr. Ça, c'est sûr parce que tu vexes les gens, tu vexes également les objets. Elle est en train d'essayer un t-shirt.
4: Que ce soit au boulot ou ailleurs, j'ai toujours des miroirs à côté de moi.
1: Ouais.
4: Là, c'est marrant parce que c'est encore une fois de plus, c'est moi qui mets en valeur le vêtement que je porte. Je commence à me demander si je devrais pas être mannequin. Moi.
1: Mais
3: Non, le pire c'est qu'il est hyper sérieux. Hein,
1: ah oui, il rigole pas du tout là. Ah non, le mec il.
3: Ah non, là il est très premier degré. Ouais.
1: C'est pas second degré du tout. Non, c'est premier degré cash. Et là il s'est dit, je vais aller dans la rue et je vais demander aux femmes comment elles me trouvent. Écoutez.
5: Comme ça, de profil, il a l'air pas mal, mais c'est vrai que bon, d'apparence, je le trouve bien efféminé quand même. Et c'est ça qui est dommage, comme simple, c'est ouais. Tellement mieux.
1: Ça, c'est vexant pour, beaucoup de garçons. Ça, on te dit, oui, t'es efféminé, ça passe pas. La réaction de David après cette réaction-là.
4: Elle a pas l'habitude de voir quelqu'un qui prend aussi bien soin de lui et de ce fait, ça la choque.
1: Ouais, elle y comprend rien, elle est nulle. Bon, une autre, alors elle les cache.
6: Il est pas du tout beau, hein. Bah, non, franchement, c'est vraiment pas mon genre. Pas terrible. Ouais, aucun style.
5: Ça se voit qu'il prend soin de lui, mais
1: ouais.
5: Non, c'est pas mon genre.
1: Non, c'est pas mon genre. Et là, qu'est-ce qu'il dit, David ?
4: Bah, c'est toujours marrant que les gens qui me disent que je manque de naturel sont des gens qui, eux, malheureusement, ne prennent absolument pas soin d'eux. Je veux dire, la personne qui s'habillait n'importe comment avec des cheveux gras.
3: Voilà, il a très mal pris.
1: Il a mal pris. Hein.
3: Ouais, il est vexé là.
1: Il est vexé. Ah, et pourtant.
4: Tu as la beauté.
1: Ouais.
4: Et tu as, on va dire, la super beauté.
1: Mais ouais, t'es super.
3: Ouais, ouais. Il en fait des caisses là.
1: Ah, j'adore les gens comme ça.
3: Et pourtant, en vrai, ce David, en vrai, moi je trouve qu'il est quand même beau.
1: Oui, il est pas mal.
3: Mais le problème, c'est qu'il en fait trop.
2: Mais ouais,
3: il en fait trop.
2: Ça le rend moins beau.
3: Mais bien sûr.
1: Il est beau, mais il est tellement con parfois.
3: Ouais, c'est ça, c'est dommage.
1: Ça gâche tout.
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0: Pineapple, l'été sur Skyrock, le son de l'été, le son des vacances, l'été du morning de Difool, avec l'arrivée de la compile du morning, ils se sont retrouvés à la une de l'actualité à cause de la clim. C'est la compile que Difool vous a présenté pour vous a préparé pour votre jeudi matin, mais là c'est parti pour votre horoscope de l'amour. Le jeudi 13 août, hein, la journée la plus chaude de la semaine, votre puissance amoureuse sur une échelle de 0 à 5, c'est 0 sur 5 de puissance amoureuse pour les lions et pour les verseaux. Alors fuyez les gens trop intéressés, hein, vous avez besoin de liens sincères. Les cancers et les taureaux, vous avez 1 sur 5 avec votre possessivité aujourd'hui qui sera en éveil. Attention à ne pas surréagir. Les gémeaux et les scorpions, vous avez 2 sur 5, vous allez réussir à encourager quelqu'un qui en a besoin. Les balances et les béliers, c'est 3 sur 5 avec un sentiment de liberté aujourd'hui qui va vous habiter et qui vous fera du bien. Les capricornes et les sagittaires, c'est 4 sur 5, c'est une belle journée pour aborder la personne qui vous plaît. Et enfin, on termine avec les poissons et les vierges, c'est votre délicatesse aujourd'hui qui fera des merveilles. Les poissons et les vierges, 5 sur 5 de puissance amoureuse.
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Il est 7h58, vous êtes les bienvenus en tout cas, nous sommes le jeudi 13 août, vous allez retrouver les conseils pas chers de Romano, on va parler piscine ce matin dans les pas chers, dans les conseils pas chers de Romano, on va aller paquer et piquer une petite tête avec Romano. Vous allez retrouver également le son de Bad Bunny, hein, Bad Bunny qui arrive, Bad Bunny le portoricain avec Noé Vaillol.

0: et de l'argent à gagner sur Skyrock. 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Pato, on te retrouve, c'est l'heure de faire le point sur l'actu et sur le sport. On va débuter avec la météo, il fait, on peut le dire, bien bien chaud.
1: Ouais, c'est ça Vincent, la France se réveille dans la journée la plus chaude de la semaine, hein, hormis un risque d'orage sur les Alpes et les Pyrénées. Un soleil de plomb va dominer tout le pays et les températures vont grimper très rapidement. 80 départements en alerte orange canicule aujourd'hui. On attend cet après-midi à l'ombre des pointes à 41 degrés à Lyon et Bordeaux, 40 à Toulouse et Montélimar, 39 dans le centre Val-de-Loire à Paris et à Nantes, 38 en Bourgogne et à Rennes, 37 dans les Hauts-de-France et près de la Méditerranée et jusqu'à 34 sur la presqu'île du Cotentin. Alors ce matin c'est quand même un peu plus frais, 19 à Strasbourg et à Rouen, 23 en région parisienne et sur la côte atlantique, 24 en Occitanie et dans la vallée du Rhône et quand même déjà 28 sur la côte d'Azur. La pollution, la qualité de l'air est dégradée avec des indices entre 6 et 8. Attention, il y a des restrictions de circulation et des limitations de vitesse.
0: Tout ce qui se dit, tout ce qui se raconte sur le net, Pato a scrollé pour vous le top tendance en prépa, mais là on y va, c'est parti pour l'actu.
1: Plus d'un millier de vacanciers évacués d'un camping à Camier sur la côte d'Opale dans le Pas-de-Calais. Plusieurs départs de feu ont été signalés dans les dunes, toutes proches des tentes et des mobilhomes. Un hélicoptère porteur d'eau a même été appelé en renfort de Normandie. Les touristes ont pu regagner leur emplacement cette nuit. Une découverte macabre à Saint-Gilles dans le Gard. Le cadavre partiellement calciné d'une femme a été retrouvé au milieu des vignes par un ouvrier agricole. Une enquête est ouverte pour assassinat. Une autopsie est prévue aujourd'hui. Grosse saisie pour les douanes à Orléans. Un camion a été intercepté sur l'autoroute A10 avec 241 kilos de cocaïne dans sa remorque. Le véhicule était parti d'Espagne et devait rejoindre les Pays-Bas. Le chauffeur d'une trentaine d'années va être présenté à un juge dans la journée. Et puis l'ambassadeur français en Centrafrique visé par une procédure disciplinaire. Le diplomate est accusé d'avoir fait venir une trentaine de femmes dans sa résidence à Bangui, la capitale. Le ministère des Affaires étrangères lui reproche d'avoir mis en danger la sécurité de l'ambassade de France.
0: On passe au sport, Pato.
1: Et le PSG a très bien démarré sa nouvelle saison. Les Parisiens ont remporté la finale de la Supercoupe d'Europe en battant Aston Villa 2-1 grâce à un but de Kvara et de Désiré Doué. Les hommes de Louis

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0: c'est vos messages, c'est vos dédicaces qui sont là. Aya Nakamura, Sexy Nana, c'est la suite du son sur Sky. Et Culture aussi avec Melly Mello.
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Le classique avec David Guetta, vous l'écoutez Memories sur Sky pour passer un bon été. Profitez bien de vos vacances. Et si vous êtes au taf, et ben on est là avec vous en direct H24 sur Skyrock, ça bouge pas. Avec tous les numéros 1, RN Boy, Nono La Grinta et Big Show Yoli derrière avec Picasso sur Sky.

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0: Skyrock premier sur le rap et premier sur les classiques aussi, comme B2O que vous écoutez, c'était Booba avec Petite Fille sur Sky. Vos messages en direct, quelle température vous avez en ce moment chez vous? C'est la question que je vous ai posée sur Skyrock dans toute la France il y a moins de 30 minutes. On a reçu plein de messages. Salut à Flo qui nous dit 40 degrés ici à Lyon, et dédicace à tous les gaziers de France qui taffent cette chaleur. Bah oui, bon courage à toi. Salut à Kevin qui nous dit 37 degrés en ce moment, Belgique. Fanny, 32 degrés dans la voiture. Joy, 41 sur le tableau de bord à La Roche-sur-Yon. Nico, 38 degrés à Paris en camion. Maeva, 41 degrés du côté de Clermont. Lauriane, elle a carrément 49 degrés dans la voiture. Bon courage à toi, Lauriane. Salut à Tanguy, 40 degrés sur le tableau de bord. Et grosse force à tous les chauffeurs du côté d'OC Logistique. C'est son message. Bon courage à vous là si vous êtes en train de galérer sous la canicule. Petit conseil, comme d'hab, on s'hydrate bien. Et deuxième conseil, on écoute le bon son de Skyrock. On est premier sur le rap. Il y a Gambi qui arrive avec René Kaovila sur Skyrock, la radio des numéro 1. Bon été, bonnes vacances. Bon courage si vous êtes en plein taf là pendant l'été. Gambi arrive et Ariana Grande sur Sky. C'est la suite du son juste avant 15h, on arrive.
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13: La Guy sur Skyrock, premier sur le rap. Gambi juste après. Et Ariana Grande aussi, tout nouveau. Écoutez sur Sky juste avant 15h sur la radio des numéros 1. Bon été, bonnes vacances et force à vous, hein, si vous taffez sous la chaleur aujourd'hui dans toute la France. On est là, on vous lâche pas. C'est Skyrock.

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Ça repart avec Mo et Joe maintenant et Shakira juste après sur Sky. C'est Urban Music Non-Stop.

0: Skyrock Urban Music Non-Stop avec le retour de Soprano, nouveau son que vous venez découvrir sur Sky dans toute la France. C'était DJ sur Skyrock, la radio des numéro 1. Et comme tous les jours de la semaine, entre midi et 16h, on passe vos messages en direct dans toute la France. Il y a vos dédicaces qui arrivent dans le studio, comme l'a fait Adriana de Bordeaux. Grosse dédicace à mes collègues Romain et Luna. Et grosse, grosse force à tous les pompiers de France qui font un taf incroyable, ça c'est clair. C'est son message. Adriana, à l'écoute de Skyrock, si vous aussi vous voulez faire péter des messages, que vous soyez en vacances, au taf, on vous attend. On est là sur l'application Skyrock avec vos messages qui défilent dans le studio et les réseaux aussi. Skyrock FM, on est connecté, on déroule, tous les numéros 1 s'enchaînent. Time Impala, Jenny Dracula, c'est la suite du son. Polak aussi, PLK. N'oublie pas les deux stades de France, n'oublie pas la grande tournée Skyrock aussi. Dans toute la France, il arrive PLK, Pocahontas.
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0: Le son de Belouki sur Skyrock, vous l'écoutez full, on est premier sur le rap. Voici Naïka maintenant. On l'écoute sur Skyrock avec One Track Mind, Naïka, Tiakola et un gros classique de Rihanna sur Sky, Road Boy.
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Toujours aussi très très bon le classique de Rihanna sur Skyrock en attendant son retour. Elle était en studio il y a quelques semaines avec son mari, avec ASAP Rocky. Elle bosse sur un nouveau projet et en attendant le nouveau projet, eh ben on se contente de ses classiques. Très très cool. Rihanna qu'on vient d'écouter avec Rude Boy sur Sky. Parfait pour l'été, pour les vacances, pour le taf aussi, pour vous motiver avec tous les numéros 1. Ça bouge pas et ça continue avec la rafleuse maintenant. Argent Sale et Bad Bunny. Juste après, Nueva York, New York sur Sky. Et bon été, bonnes vacances, profitez bien.

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On est premier sur le rap, on est sur Skyrock avec les frangins PNL qu'on vient d'écouter sur Sky en classique. Ça fait toujours plaisir de réécouter des classiques comme PNL qu'on vient d'écouter sur Sky. C'était deux frères dans vos messages de Skyrock dédicaces. Et vous savez que même pendant les dédicaces, à tout moment sur Skyrock, on vous appelle dans toute la France en direct pour vos frères de l'oseille. Ça, c'est plutôt une bonne nouvelle. Vous êtes en vacances, c'est l'été, vous dépensez un petit peu plus que d'habitude. On se fait plaisir, on enfle un petit peu le compte en banque avec des virements qui arrivent sur votre compte. Ça peut être 500, ça peut être 800, ça peut être 1000 euros. Et dans le Morning Beautiful, là, on va vous mettre très très bien. 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

0: C'est Skyrock, c'est Urban Music Non-Stop avec Adèle Castillon que vous l'écoutez. Été avec toi sur Sky. Pour terminer les dédicaces d'aujourd'hui, il y a Tim qui est en train de se préparer, qui est en train de s'échauffer pour le 16-21 de l'été.
1: Eh ben on est là. Putain, je suis dégoûté aujourd'hui, il n'y a pas d'éclipse.
0: Bon,
1: je me suis habitué, c'était trop bien hier, franchement.
0: C'était un moment unique, on a vécu hier.
1: On a vécu ça en direct sur Sky et tout. On voyait, c'était trop bien l'éclipse.
0: Et je crois que la prochaine, c'est dans 80 ans. Ça. Enfin, c'est en 2080.
1: C'est 2080.
0: On sera là. Normalement, on sera là.
1: Toi, je sais pas. Moi, oui, toi, je sais pas.
0: Forever. On finit les dédicaces d'aujourd'hui.
1: C'est
0: moi, je suis un ancien, moi.
1: Ouais, voilà.
0: Moi, ça commence par 1900, mon année de naissance.
1: Ouais, bon.
0: Voilà. Noah de Tarbes, grosse dédicace à ma pote Manon qui termine son job d'été aujourd'hui dans la restauration. T'es libéré, ça y est. Voilà.
1: Eh bah, bien, salut, Noah. Bisous.
0: Bisous.
1: À demain, Coco.
0: Allez, gros bisous, tu vois, pour la dernière de la semaine.
1: Et salut tout le monde, soyez les bienvenus sur Skyrock, 16h tout pile, c'est parti pour le 16-21 de l'été. 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On va démarrer une nouvelle heure de son tous ensemble avec tous les numéros sur Skyrock. Qu'est-ce qu'on peut écouter de bon pour démarrer l'heure? Attendez, est-ce qu'un petit... Leto, ça vous va? Bah, parfait, Leto avec Pineapple pour démarrer sur Skyrock, on y va.

0: l'alléchant et peut-être après elle te sucera et ce sera déjà pas mal.
1: Ah mais je peux même pas faire ça.
0: Ah t'arrives pas à la lécher?
1: Bah non.
0: Ah ouais, toi t'as vraiment un blocage.
2: T'es bloqué, ouais.
0: C'est marrant, hein, c'est partagé entre ceux qui pourraient pas puis ceux qui sont pas du tout dérangés. Il y a Mika Masutra, il est sympa ton pseudo, Mika Masutra. Moi ça m'a jamais dérangé, surtout qu'elle avait des seins encore plus gros. Donc on l'a fait quasiment tous les jours jusqu'à l'accouchement. C'est pas mal ça. Moi c'était ouais, la mère, c'était l'inverse, c'était ma femme qui avait aucune envie de moi et pourtant moi j'étais ouvert pendant toute sa grossesse. C'est Quentin.
3: Ah bah là pas le choix, t'es obligé de la tromper.
0: Encore Yann qui nous envoie un message qui dit encore une bonne raison de pas faire un enfant. Yann 20 ans qui est dans le 84. Salut à toi Yann. Allez, Yann il veut pas d'enfant.
3: T'es content là, d'en faire un deuxième?
1: Bah oui, heureusement ça faisait un an et demi qu'on attendait.
3: Ah ouais.
0: Donc ça fait plaisir.
2: Ah mais pendant 9 mois.
0: Après dure épreuve pendant 9 mois.
4: Ouais, c'est clair.
1: Bah après je suis habitué.
2: Et après une fois, tu sais, par rapport à ton premier enfant, quand ta femme elle a accouché, t'as fait l'amour combien de temps après?
1: Bah normalement c'est 2 mois après, à peu près.
2: Donc ça veut dire c'est pas que 9 mois en fait, tu dois attendre 11 mois du coup.
0: Ouais,
2: c'est ça.
0: Et le retour des couches, c'est tout bordel. Pratiquement un an sans baiser.
2: Putain, un an sans.
0: Et tu l'as jamais trompé? Il y a une question de Siak sur la piste Skyrock. Salut Siak.
1: Non, fidèle depuis 18 ans.
2: Beau gosse.
0: Mais t'as quel âge toi Aurélien?
1: Ouais, 35.
0: Ah ouais, t'as 35 ans et t'es avec elle depuis 18 ans. Depuis ouais, 18 ans avec elle, donc ça fait depuis l'âge de 17 ans que tu t'es mis avec elle, c'est mignon.
1: Ouais.
0: D'ailleurs, si vous êtes avec une meuf, là, vous avez 17 ans, bah, peut-être que dans 18 ans, bah, vous baiserez plus parce qu'elle sera enceinte.
3: Putain, Marie, en 17 ans, t'en as connu de la teub, toi.
2: Oh, putain.
4: C'est quoi cette expression, t'as
3: dû rouler du câble.
4: C'est quoi encore cette expression, là?
2: Non, mais dis un chiffre à peu près, tu sais, comme ça, on multiplie genre une moyenne, on dit genre, je sais pas, 17 cm, 18 cm, et comme ça, on sait le nombre de mètres ou de kilomètres que ça.
4: Ah non, j'en sais plus. Ah non,
0: les allers-retours.
2: Ouais, le nombre d'allers-retours.
0: Ah oui, c'est compliqué.
2: Ça fait des millions de kilomètres.
3: Vous savez que j'ai fait 100 fois le tour de la Terre.
2: Ah oui.
5: Non, j'ai même fait 3 fois la distance Terre-Soleil.
2: Ah ouais, tu fais
4: quand même aller-retour.
3: N'importe quoi. C'est impressionnant.
4: Ah bah au moins, ouais.
0: 3 fois la distance Terre-Soleil. Bravo. Bravo, bravo. Marie. Moi, ça m'exciterait pas vraiment, je te comprends, parce que son corps change, donc c'est bizarre. Ça me changerait aussi. Puis tu sais qu'il y a un bébé à l'intérieur, donc ça serait carrément chelou. Donc tu vois, les avis sont partagés. Je sais pas toi quoi te dire, moi, si t'as pas envie de. Si t'as pas envie de l'allécher, si t'as pas envie de.
1: Prends-toi.
0: Ça c'est mon idée ça.
4: Ouais. Ça de toute façon t'es bien obligé. Hein.
0: Après ta meuf elle doit être dégoûtée parce qu'elle a envie de faire l'amour.
4: Bah c'est ça.
1: Ouais.
0: Eh bah oui.
1: Bah oui mais c'est compliqué.
0: Bah ouais mais c'est compliqué. Si toi tu veux pas.
3: Mais t'arrives même pas à bander. C'est-à-dire que même pas.
1: Au début si mais après je vais débander en fait.
3: Ah ouais.
1: Pour elle.
3: Ah ouais.
1: C'est qu'on va dire mais.
0: Il y a Tino qui nous dit, mais tu dois sentir le bébé au bout de la bite, Tino,
4: mais non,
0: 16 ans.
4: Mais n'importe quoi.
0: Alors Tino, non, je pense que j'ai jamais
1: non,
0: fait.
1: Hein,
0: mais je pense
1: non,
0: que tu ne sens pas le bébé
1: pas.
0: Au bout de la bite. Tu risques de le cogner. Non.
4: Non, non plus.
0: Non plus, non plus.
4: C'est
0: Seb,
4: foutu,
0: tu nous
4: envoies
0: un message.
4: Sais.
0: Seb, tu ne risques pas de le cogner non. Le bébé. Il va pas sortir avec des bosses à la tête ou un œil au beurre noir, même si tu fais l'amour avec lui. Pourquoi tu joues pas avec un god? Ça, c'est une solution qu'on a trouvée. Pourquoi tu joues pas avec un god, nous dit le routier du 13. Salut le routier du 13. Voilà,
1: il non, avec que de la chair.
0: Il ne te reste plus qu'à te faire cocufier pour Maxime.
3: Ouais, oh, super cette idée.
4: Ah, bah, génial, ouais.
0: Bah ouais.
1: Ouais.
0: Et la doigté, est-ce que ça peut marcher pour tonton Seb, 23 ans? Salut
1: non,
0: tonton
1: même
0: Seb.
1: Pas. Même pas.
0: Non, bah, non. Bon, bah non. Écoute, Aurélien, je crois que si vous avez une idée, parce que là, moi, je vois pas, hein, mais si vous avez une idée, qu'est-ce qu'on peut faire? Allez-y, hein, 41759, skyrock.fm, l'appli Skyrock.
3: Mais sérieux, fais-toi pomper, putain.
0: Voilà, voilà, ça t'est.
3: Non, mais pourquoi c'est quoi? Elle aime pas sucer?
1: Si, mais elle veut pas, parce que pas s'il y a rien en retour, ça sert à rien.
0: Bah, lèche-la.
3: Bah, mets-lui des doigts dans la chatte.
0: Voilà, des doigts, bah oui, comme il disait, c'est qui? C'est le routier ou je sais plus qui?
3: Bah, tu disais, en plus, ses doigts, elle aime pas, les doigts, c'est de la chair.
0: C'est un bout de toi, quoi.
3: Ouais, tu vois.
2: Non, mais
3: tu vois,
2: mais
3: plusieurs.
2: Au moins, c'est une relation sexuelle, déjà. Tu vois.
3: Oui, il se passe un truc, quoi.
2: Ouais,
3: au moins.
2: Tu peux l'embrasser en même
3: c'est
2: temps.
3: C'est moi qui. C'est mieux que rien. Ouais. Regarde, Guy, il sait rien du tout depuis tout le temps.
0: Oui,
2: ouais, par exemple.
1: Depuis pas loin.
0: Il y a Olnesso qui nous laisse un message et qui dit: moi, ma meuf, elle veut. Ah putain, t'as 18 ans. Moi, ma meuf, elle veut déjà un enfant. Vous avez pas un replay pour les émissions? Ah, tu veux lui faire. Tu veux lui faire réécouter ce qu'on a dit ce soir à ta meuf?
2: Tu vas gagner quelques années.
0: Ouais, parce que toi aussi, ça n'a pas l'air de te faire kiffer, Olnesso. Ouais, trop, peut-être que t'es trop jeune pour faire un enfant tout de suite, ou alors peut-être qu'on n'a pas envie, on peut jamais.
3: À 18 ans, quelle horreur.
0: Toi, t'aurais pas. Bah, t'as failli en avoir un à 18
3: ouais,
0: ans.
3: Ouais, bah justement, moi, j'ai failli.
4: Ah, bah ça, on s'en souvient, ouais, c'était le drame.
0: Il aurait été bien parce qu'il aurait eu un père jeune.
3: Ouais, mais non, mais laisse tomber.
0: Ou elle aurait été bien, elle bah, peut-être, si t'es la fille de la gothique, hein, c'est ça.
4: Ah, putain.
3: J'ai oublié.
0: C'est un garçon.
4: Si, si
0: ou une
4: nous,
0: fille.
4: On s'en souvient
3: non,
4: bien.
3: Non, mais on sait pas, c'est pas jusque-là.
0: Ça aurait été une fille, peut-être qu'elle aurait la tête de sa mère.
3: Ah, je lui aurais dit, t'es moche comme ta mère.
4: Super! Oh le daron,
0: t'es moche comme ta mère! T'imagines la pauvre
3: fille! T'as vraiment la gueule de ta mère!
0: T'es traumatisé!
3: T'as vraiment pas de bol, ma pauvre fille!

0: Pauvre enfant.
1: T'es à Cornichon, elle vient d'arriver, elle nous dit mais qu'est-ce qui te gêne vraiment? Ah oui, t'es vrai que t'as pas dit exactement ce qui te gênait vraiment.
2: Ah, c'est le bide et tout, de savoir qu'elle est enceinte,
3: ouais,
2: en fait, parce que tu
3: ouais,
2: nous as dit.
3: Ça, ouais.
1: Ouais, mais c'est quoi exactement qui te gêne? T'as peur de quoi?
3: Bah, parce je sais que pas du tout, ça me bloque.
1: Tu sais que c'est pas dangereux. Ouais, tu la trouves.
3: C'est pas dangereux, mais ça bloque.
1: Tu la trouves pas sexy, par exemple, actuellement?
3: Bah, une femme enceinte, je trouve pas trop ça sexy, entre parenthèses.
1: D'accord, moi non plus, hein, donc, excusez-moi les filles, vous êtes très très belles, même quand vous êtes enceinte, c'est un côté beau, hein, faites un bébé, tout
0: ah
1: ça.
0: Bah, c'est sûr.
1: C'est mignon, après, niveau sexuel, moi, ça me, je sais pas, j'ai un blocage, moi aussi.
3: Ça bloque, ouais.
1: Voilà, tu vois, Cédric, on a un point commun là-dessus. Hein.
2: Ouais, au moins.
1: Ouais, ouais, ouais. Bon, bah, écoute, Aurélien, reste à l'écoute, hein, si on a des solutions, on verra ça tout à l'heure, reste à l'écoute. Et puis, appelez-nous pour Aurélien, si vous avez, le bébé te mordra pas la bite, il a pas de dents. Merci, Marouane, pour le petit conseil que tu nous as laissé. Bon, bisous Aurélien, raccroche pas et puis préviens-nous quand le bébé il arrive.
3: Ouais, je te dirais faire une dédicace.
1: Tu sais pas si c'est un garçon ou une fille ce coup-ci?
3: Non, pas encore.
1: D'accord, tu sauras quand bientôt là?
3: Bah, au cinquième mois à peu près.
1: Ouais, c'est ça, dans deux mois donc tu seras fixé.
0: Ouais, c'est quatre mois, ouais.
1: Très bien. Petite dédicace, vas-y Aurélien, fais péter.
3: Ouais, des dédicaces à toute l'équipe déjà.
1: C'est gentil.
3: À Samy surtout.
2: Ouais, mon pote, t'es un bon, t'inquiète Aurélien.
3: Ouais, et ma future femme et à ma fille.
0: Et elle est l'OM.
1: Et on lui fait un bisou à ta chérie là.
0: Ouais, bon courage, c'est un beau bébé.
3: Merci bien Marie. Je peux avoir un t-shirt?
1: Ouais. On va t'envoyer ton t-shirt Skyrock, on t'envoie ça dans le
3: cas. Parce qu'en fait, c'est comme si c'est genre mon anniversaire, c'est pour ça que j'ai appelé.
2: Ah, c'est ça, c'est ton anniversaire, c'est vrai, tu m'as dit sur Instagram.
1: Ah, c'est ton anniversaire aujourd'hui.
2: Bon anniversaire, mec.
0: Bon anniversaire.
1: Tu mérites doublement ton t-shirt.
2: Happy birthday to you.
1: T-shirt Skyrock, ouais, qu'on t'envoie à la maison. Salut à toi, Aurélien. Ouais. Est-ce que je suis dans. Ah, bah tiens, un message qui concerne. Tiens, bouge pas, reste là. C'est Fares qui nous laisse le message sur l'appli Skyrock. Et il nous dit: moi, j'ai vraiment pas envie d'enfant, est-ce que je suis normal parce que j'ai pas envie d'enfant? Donc tu vois quand même deux fois dans le message,
0: tu dis
1: pas envie d'enfant quand même. Tu vois un message de deux lignes et dans les deux lignes il y a quand même deux fois pas envie d'enfant. Donc tu en as vraiment pas envie. Et t'as 19 ans, Fares.
0: Bah, t'es pas obligé d'avoir envie d'avoir un enfant.
2: Voilà, ouais, comme ça. Ouais.
1: Est-ce que toi à 19 ans t'avais envie de faire un gosse, Aurélien?
2: Aurélien.
1: Attends, excuse-moi, ça a coupé. Je t'ai coupé l'antenne. Excuse-moi. Est-ce qu'à 19 ans t'avais envie de faire un gosse, Aurélien, toi?
3: Non.
1: Non, bah tu vois, donc Fares, ça
2: a peut-être venir. Est-ce que à terme t'avais envie quand même, pas à 19 ans, mais est-ce que tu te disais ouais j'en ferai dans ma vie?
3: Oui, largement, oui.
1: Ouais, donc à 19 ans, ouais, parce que Fares.
2: Ouais, mais dans la vie, tu voulais en faire.
3: Ouais, mais moi, je suis à 30 ans, la première, toi.
1: Ouais, donc alors, ouais, t'as entendu. Ouais. Mais Fares, lui, a priori, toi, t'as pas du tout envie. Après, c'est pas anormal, hein. Regarde, il y a Lazémis qui nous dit c'est normal, j'ai 31 ans, pas envie d'enfant, donc pour toi Lazémiste. Donc vous pouvez réagir, nous laisser vos messages avec votre appli Skyrock.
2: Ah bah ça m'intéresse pas non plus.
1: Le corps, ça m'intéresse. J'aime bien le terme, ça ne m'intéresse pas non plus. Ouais. Yanis, pas envie d'enfant non plus, Yanis. Même si ma mère voudrait absolument que j'en ai un. Oh, t'as le temps, Yanis, t'as 18 toi aussi.
2: Moi j'aurais l'impression de trimballer un boulet, tu vois.
0: Non, mais... Oh, carrément le mec.
1: C'est pas toi qui le porte. Hein.
2: Non, mais tu vois, voilà, pour être clair, en fait, pour moi, j'y vois plus d'inconvénients que d'avantages, tu vois.
1: Ouais.
2: En fait, ça apporterait rien à ma vie.
1: Bah si, de l'amour.
2: Ouais, mais non, mais j'ai ce qu'il faut. En fait, j'aurais pas, tu sais, j'ai pas.
1: T'as pas besoin de ça.
2: Ouais, non, mais je comprends, hein, après chacun son avis.
1: Regarde Marouane du 13, il a pas envie d'enfant non plus.
2: Je comprends tout à fait que Justin ait envie d'en faire et compagnie, hein. Tu vois, moi, mon avis, c'est que, ouais, pour moi, en tout cas,
0: c'est pas ton truc.
2: Non, mais je vois pas quoi ça me servirait dans la vie, tu vois.
0: Ça me servirait.
2: Non, mais pour moi, c'est vraiment un poids.
1: Il y a Emma qui nous dit.
2: Les vacances, c'est une galère,
0: Non, mais
1: c'est
0: ça.
1: Non, mais il a raison, hein.
2: Bah, non, mais c'est vrai.
1: Moi, je l'ai vu avec des potes, avant le bébé et après le bébé, c'est plus la même vie.
0: Ah, bah non, ça c'est sûr, ça change complètement.
2: C'est une souffrance.
4: Pourquoi ils ont un gosse alors?
1: Parce qu'ils ont d'un enfant, ils sont contents de l'avoir, mais après c'est plus la même vie.
2: Donc au final ils sont contents.
1: C'est pas qu'ils sont tristes. Il y a Emma, elle, qui ne veut pas d'enfant non plus. T'as pas mis ton âge, Emma, mais alors toi tu veux pas d'enfant, mes copines me trouvent bizarre, elle nous dit Emma.
0: Ouais, c'est vrai que pour les femmes en général, ouais, les nanas trouvent ça bizarre. Quoique maintenant.
1: Non, regarde Mariam, elle dit la même chose. Mariam, pareil.
2: Bah, Cariole, moi je suis bien tombé parce qu'elle veut pas non plus.
1: Ouais, bah Mariam, elle nous dit
0: c'est clair.
1: Moi je veux pas d'enfant, de toute façon j'ai pas de mètre fixe.
2: Ah, moi. Elle a pas Netflix.
4: Elle a pas Netflix, t'imagines
1: la honte. Oh là, elle a pas Netflix.
2: Oh là,
1: elle a pas ringarde, elle a pas de Netflix. Oh là là, quelle ringarde celle-ci aussi.
2: Non, mais par contre, moi, tu vois, ça m'aurait cassé les couilles.
1: Eva non plus, elle veut pas de gosse.
2: Moi, ça fait quand même longtemps que je suis avec Cariole.
1: Mm-hmm.
2: Ça fait longtemps que je la supporte.
1: Ah bon. Oh, la vie ne doit pas être facile.
0: Elle peut te retourner le compliment.
1: Elle est tellement difficile à supporter.
2: Très dur à vivre.
1: Et
2: non,
1: oui,
2: mais
1: tu es vraiment courageux, Romano.
2: Ça doit être ça l'amour.
1: C'est le courage.
0: Cariole, non, ouais, c'est pas possible.
1: L'amour et le courage.
2: Eh ben,
1: évidemment, on lui dira demain matin.
2: Moi, ça m'aurait cassé les couilles, tu vois, qu'elle me demande d'un gosse, tu vois. Oh. Ah, je pense que tu sais que ça aurait pu être une cause de rupture. Hein.
1: Tu crois?
2: Ah ouais. Non, parce que je te dis, moi, Tu sais, je me vois pas là.
0: T'as pas les mêmes envies en plus.
2: Non, mais. Si, franchement.
1: Non, mais c'est vrai, il y a tous ceux qui veulent pas d'enfants qui laissent des messages. Il y a aussi ceux qui en veulent. Mais il y en a plein. Regarde, j'ai jamais voulu d'enfants comme Romano. C'est une fille, c'est Nat du 80 qui nous envoie un message. Il y a pas mal de filles, je suis étonné aussi. Hein. Mia, même chose. Moi, c'est pas d'enfants. J'ai besoin de réussir ma vie professionnelle. Peut-être un peu plus tard. Ah oui, dis donc, c'est pas pour l'instant, toi. Tu veux d'abord réussir ta vie professionnelle.
2: Non, mais pour Mia, tout, après, c'est. Moi, pour tout, je trouve que c'est relou. Tu sais, tu vas aller bouffer au resto. C'est une galère. Faut demander une chaise de haute. Le gosse, il crache partout.
1: Et n'oublie pas que c'est une bouche de plus à nourrir.
2: Ça, ouais, bah bon,
0: quand c'est petit, ça peut.
2: Non, mais quand c'est tout petit, ça s'est pas mangé, tu vois. C'est normal, en même temps, c'est la vie. Hein.
1: Oui, bah t'apprends.
2: On a tous été comme ça, tu vois.
1: Aurélie, motive un peu tous ceux et toutes celles là qui nous laissent des messages et qui veulent pas d'enfants.
2: Tiens, tu fais de la route, il ou elle chie dans sa couche, faut s'arrêter pour changer le truc. C'est à la plage, tu peux pas y aller parce que si tu lui fous en plein soleil, ça grille.
4: Au final, tes parents, ils
0: grillent. Ça grille. Ça à long.
1: Ah, Aurélie, motive ceux qui. Et celles qui veulent pas d'enfants, ça t'a apporté quoi d'avoir déjà un enfant, toi?
3: Bah, l'amour. Un enfant, c'est.
1: Voilà, l'amour.
3: Mais pour Romano, c'est normal, parce que ça coûte cher un enfant.
1: Oui, évidemment, les couches.
4: Non, mais ça. T'as chiffré le budget un peu ou pas, Aurélien?
3: Bah, parce que normalement, une moyenne en France, pour un enfant jusqu'à 18 ans, c'est entre 100 000 et 150 000 euros.
2: Ouais, c'est ce qu'on a toujours dit, ouais.
4: Mais là, c'est un contre-argument, ça.
2: Là, c'est un pavillon, ouais. Quoi. Un petit.
3: Ouais,
2: un
3: pavillon, quoi.
1: Je t'avais demandé, Aurélien, de motiver les auditeurs qui vont avoir les auditeurs.
0: Ouais, absolument.
1: Qui
0: voulaient pas.
3: Après, c'est un enfant, c'est de l'amour, après, derrière.
4: Ah, ouais, c'est de l'amour.
5: Même que tu vas bien, il va s'occuper de toi.
2: Non, mais alors, ça.
1: Alors, ça, c'est moi, je suis pareil. Je sais ce que tu vas dire, Romano, mais je suis déjà d'accord avec toi.
2: Argument de merde.
4: Ça n'est
2: désolé
4: pas
2: Cédric. Là, parce que
1: déjà la raison Karim, ça dépend.
2: Non mais il y a plein
5: de... Karim, sa grand-mère elle s'occupe de sa famille s'occupe de sa grand-mère.
4: Non mais d'accord, mais après t'as des familles.
2: Non mais il y a des familles où les enfants ils s'entendent pas du tout avec les parents.
4: Mais gros, mais avec ça. C'est vrai qu'avec 150 000 euros économisés, tu peux te payer une maison de retraite de ouf, hein, t'as pas besoin d'un mec qui s'occupe de toi.
5: Vous êtes des...
4: Non mais c'est vrai, mais tu parles là-dedans. 150 000 euros, gros.
2: Non mais même sans ça, tu sais, il y a
5: par exemple toi, la lignée des Romano, elle s'arrête après toi, quoi. Tu crées.
4: Ah mais ça, par contre, je suis d'accord avec toi.
2: Ah mais moi je m'en bats les couilles.
1: À ma lignée, moi.
2: Ah ouais, c'est ma lignée.
4: Ça me fait chier, moi.
2: Je m'en fous, tu sais, j'ai pas la prétention de vouloir.
5: Tu peux pas faire un petit diffoul là qui règle les émetteurs et tout.
1: Non.
2: C'est ouf. Non mais tu sais, ouais.
1: Non mais c'est vrai, je suis comme Romano, moi, là-dessus. Ouais,
2: non mais bon, après je dis pas.
1: C'est comme moi, ce qui se passe dans 100 ans sur la Terre, genre rien à branler.
4: Ouais, hein, mais c'est pour toi quand même.
1: Ah non mais la Terre dans 100 ans, il peut se passer n'importe quoi, je serais plus là. Donc après c'est les autres qui ont qu'à se démerder avec.
4: Non mais
1: c'est
4: l'égoïsme. Ouais, si t'as pas d'enfants. Ouais.
1: Non
4: mais
1: c'est pas de l'égoïsme, Marie, c'est juste.
4: Bah si, parce que si t'as des enfants, tes cousins.
1: Tu sais, moi j'y crois pas. Les gens qui disent oh oui, ça m'intéresse, ce qui va se passer sur Terre dans 200 ans, pour moi c'est.
4: Mais parce que t'as pas de famille, t'as pas d'enfants.
1: Mais sûr que si, j'ai une famille.
4: Mais oui, mais t'as pas de
1: descendance. Non mais j'ai des petits que j'aime bien, je suis parrain, je suis tout ça.
4: Bah oui, mais alors si t'es parrain.
1: Après, il s'était merdrote, ça, il s'était merdrote.
0: Bah justement,
1: comme nous,
4: t'es parrain, t'as pas envie qu'il crève dans 50 ans, tu vois.
1: Bah non, j'ai pas envie qu'il crève, mais après, il se démerdera comme nous, on se démerde, tu vois. Qu'est-ce que t'en penses, Romano? Est-ce que tu es d'accord avec moi?
2: Non, mais moi,
4: tiens, moi, on peut pas se démerder.
1: Je suis tout seul, Romano.
2: Non, mais moi,
1: tiens, réponds à ma question.
4: Si c'est claqué, vos parents, ils auraient pas dû vous faire. Bah ouais, c'est clair.
2: Non, mais moi, mes parents, ils me voulaient, tu vois. Mais moi, comme je disais tout à l'heure, moi, là, c'est que mon avis personnel. Moi, perso, je ne vois aucun intérêt à faire un enfant. Après, je conçois tout à fait qu'il y ait des gens qui trouvent un intérêt, et tant mieux, tu vois.
1: Il y en a plein qui
0: nous disent. Oui, tu respectes les gens qui font des enfants.
2: Ah non, mais moi, chacun fait ce qu'il veut. Tu vois, je veux pas qu'on me casse les couilles parce que j'en fais pas, mais je veux pas casser les couilles aux gens qui en font, tu vois. J'ai plein d'amis qui en ont.
0: Oui, laisse-moi tranquille.
2: Et non, mais en plus, à aucun moment, j'ai dit ouais, non, faut absolument pas faire d'enfants.
1: Non, mais c'est beau, hein, les photos que vous nous envoyez, plein de petits, elles sont mignonnes, tes filles d'ailleurs. Yo qui nous envoie un message. Qui nous
4: dit, c'est vrai qu'elles sont mignonnes.
1: C'est que du bonheur. Yo du 43 qui nous envoie un message.
4: Ouais, trop mignonne.
1: Yannick qui nous dit les arguments de Romano sont très convaincants. Je me pose des questions maintenant pour avoir un enfant.
2: Non, mais
1: Lily, elle a 26 ans, Lily.
2: Bah, merci Lily. Non, mais moi, je dis pas ça dans le but de convaincre qui que ce soit. Ce n'est que mon avis. En tout cas, bon, a priori, il fout à peu près le même que moi.
1: À peu près.
2: Mais voilà, après
1: j'en aurais un, ça me dérangerait pas. Mais je changerais pas d'avis sur le fait que le monde dans 100 ans, il se démerde.
4: Bah, si, je pense quand t'as un gosse, tu changes d'avis.
1: Ah non, moi, j'ai 100 ans, dans 100 ans, je serais mort, m'en fous.
4: Mais oui, pas ton gosse. Et comme ton gosse, ça sera le plus important pour toi.
1: De toute façon, tu décides de rien, il suffit qu'il y ait un dingue comme Poutine qui appuie sur un bouton et tout explose. Dans
4: oui, mais
1: quoi,
4: justement,
1: ça sert
4: donc ça sera important.
0: Bah non. T'es fataliste.
1: Bah ouais, au bout d'un moment, qu'est-ce que tu
4: dis? Dans ce cas-là, oui.
1: Autrement dit, profitons du moment présent, c'est souvent ce que je vous dis.
2: Allez, si on se suicidait.
1: Non, je crois que t'allais dire sur succès, Romano. Quand je dis profitons du moment présent.
2: C'est là, non, ça va aller dans la pièce présentement, là. Non,
4: je préfère me suicider, c'est mieux.
0: C'est bon, merci.
2: Allez, ouvrez-moi la
0: bénitrée
2: que j'aille me jeter dans le vide.
1: Erika, vous avez des beaux enfants, en tout cas. Merci pour tous les messages. Salut à Erika, salut au pied de Marie. Merci pour les photos que vous nous envoyez. Seb, c'est bien du 71 aussi.
4: C'est moi, je vois ma fille, gros. Elle a 13 piges, gros, c'est mortel, gros. Je rigole avec elle. Génial,
1: comment je joue à ta fille, je suis content aussi.
4: Ah bah ouais, mais tu sais, c'est génial, gros.
1: Après, je la vois pas tout le temps, donc c'est plutôt
4: bien. En plus, elle est darka, gros, donc c'est moi.
6: Moi oui. Perso, c'est génial.
1: Bon, Aurélien, en tout cas, beau bébé. Et puis, si on trouve la solution pour l'histoire de baiser.
2: T'en as un, donc autant que ça soit bien.
0: Bah, oui, ouais, non,
2: mais
0: c'est sûr.
2: Mais
0: après, tu peux
2: même aller plus loin. Tu vois, on m'a présenté des nouveau-nés. Tu vois, en fait, des fois, je me dis, même moi, je me dis, je suis pas normal.
0: Je trouve pas ça mignon.
2: Ah, mais ça ne m'émeut pas, tu vois.
1: Non, mais les bébés, moi, je suis comme toi, je les trouve mignons à partir de 2 ans.
2: Ah, non, mais même.
1: À 2 ans, c'est rigolo. Non, en fait.
2: Ouais, non,
0: je les bébés humains, mais les bébés chiens, par exemple.
4: Mais là, Marie, c'est un
0: cause.
2: Non, mais il n'y a pas de comparaison.
1: Les carrioles pourra jamais accoucher d'un bébé chien.
2: Non, mais j'aime bien les chiens, tu vois, mais bon, je suis pas non plus.
0: Ouais, t'es pas gaga des bébés, quoi.
2: Non mais voilà, ouais, tu vois, non mais puis je vais pas comparer un chiot avec un gosse.
0: Ah oui, non, mais
1: eh bien moi si.
0: C'était pas une comparaison.
1: Bon allez, on en reparle si vous voulez, allez-y, 01 53 40 30 20. Et merci pour les photos, salut à Rythmique, à tes enfants, beau gosse les enfants, les trois, t'as trois garçons toi en plus. Salut Rythmique.
2: Ah bah putain, bon courage.
1: Et puis Aurélien,
2: bon courage à ta femme aussi surtout.
1: Beau bébé, et puis on attend les photos du bébé hein, quand il arrive. Et tu peux même donner des nouvelles avant, et puis reste à l'écoute, hein, si on a des solutions en trois signes, on en reparlera ensemble avec toi et puis avec vous hein, qui nous écoutez tous les soirs sur Skyrock. Ce jeudi soir, vous vouliez le pré-sommaire du problème du mois.
2: Allez,
1: Il arrive.
0: Très bien.
1: Et puis j'ai envie de faire un truc dans un instant, mais je vous explique tout. Vous restez bien là, on est là jusqu'à minuit, 21h minuit, c'est Skyrock, c'est Radio Libre hein, tous les soirs.
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1: Eh ouais, 21h minuit tous les soirs sur Skyrock. Tout l'été, c'est Radio Libre. Et c'est Mauvais Joe là tout de suite sur Sky.

0: Mauvais Joe sur Skyrock, tous les numéros 1 sont là toute la journée, on les écoute sur Skyrock tous les soirs aussi, et puis on vous écoute surtout vous, hein, tous les soirs, 21h minuit, c'est Radio Libre.
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0: Et ouais, c'est sur Skyrock tous les soirs, c'est Radio Libre. Allez, une petite surprise qu'on va faire là dans un instant. Nos doubles appels aussi qu'on va retrouver. Alors là, il y a des surprises tous les soirs parce qu'on tombe jamais sur les mêmes familles.
5: Ah ouais,
6: forcément.
0: Avec les numéros que vous nous envoyez pour nos doubles appels, on va s'occuper de ça. Et puis le docteur Romano qui est là pour nos problèmes du mois. Est-ce que quelqu'un dans l'équipe aura une question à poser au docteur Romano concernant un de ses problèmes sexuels ou d'un problème sexuel d'un ami?
5: Alors, ne vous inquiétez pas, c'est gratuit. La consultation est gratuite, c'est exceptionnel.
0: Sympa. Hein. Consultation gratuite.
6: Tu es bon.
0: Pendant quelques instants.
5: Alors, une question gratuite. Ensuite, ça passe payant.
0: Vous avez un ami qui a un problème sexuel que vous trouvez bizarre. Vous avez un problème vous-même sexuel et mental à la fois. N'hésitez pas à demander. Ah, je crois qu'on a quelqu'un au téléphone. Vous avez raison d'en profiter. N'hésitez pas à nous appeler d'ailleurs tous les soirs parce que vous avez la parole. Vous profitez tous les soirs. Bonsoir, monsieur. Bonsoir.
6: Oui, bonsoir.
0: Qui es-tu?
7: Je m'appelle Jérôme.
6: T'as une merde.
0: Salut Jérôme.
7: Oui, alors je vous appelle concernant un ami.
0: Oui.
7: Qui habite dans le 9-3, autrement dit 93.
0: Okay.
7: Et qui se fait réemployer à Dubaï.
0: Mais bien sûr. Il a les moyens de partir à Dubaï.
7: Et je m'inquiète quant à l'état de son trou du cul.
0: Alors, une réponse, docteur Romano, vous entendez ce grave problème. Quelqu'un se fait pluguer régulièrement à Dubaï.
3: Docteur, on a besoin de vous là.
0: Autrement dit, il se fait défoncer le cul.
3: Ça va aller.
0: Plug, mais comme ça, tu vois.
5: J'ai entendu dire, monsieur, on le connaît dans le monde médical.
6: Ouais, il est connu qui est
5: un peu un sujet. C'est ça, c'est ce truc. Donc, c'est un truc. Moi, je lui conseillerais de bien continuer et de peut-être même vivre avec un plug continuellement dans son gros trou du cul.
0: Ah, ce qui pourrait éviter les fuites anales parce qu'on s'inquiète surtout de ça.
5: Oui, je sais qu'il a des fortes diarrhées.
7: Ah, oui, mais c'est pas possible, docteur, vous le connaissez?
5: Bah, oui, je le connais un petit peu, oui.
8: C'est Cédric.
3: Ah, rien à voir, laisse-moi tranquille.
8: Le caca, c'est bon.
7: Cédric, tu m'as connu, c'est Jérôme.
0: Bon, on aura nos problèmes du mois avec le docteur Romano. Et puis, une petite surprise dont je vous parlais. Il y a une surprise dont je vous ai parlé il y a un instant. Je voulais retester ce soir.
5: Ah, le Standard Express.
0: Et voilà, comment tu lis dans mes pensées, Romano.
5: Mais c'est ça.
0: Le Standard Express. En plus, ça a été réclamé. Parce
7: les
0: que
7: grands esprits se rencontrent.
0: Exactement comme tu le dis si bien. Les grands esprits se rencontrent.
5: J'ai galéré là.
0: Un petit coup de Standard Express. Alors, vous savez comment ça marche, c'est simple. Prenez votre téléphone, faites le 01 53 40 30 20. Comme pour passer en direct. La seule différence, c'est qu'au lieu de tomber sur Cédric, Samy, sur Karim, sur la Marie, car vous pouvez en nous appelant
5: si
0: également tomber sur la Marie en nous appelant.
6: Bah ouais.
0: Et sur Guigui, eh bien, vous tombez directement sur nous. Donc, vous avez un truc à dire. Vous voulez faire les cons en direct. Tiens, Romano, si tu appelais en direct, tu dirais quoi?
5: Bah déjà bonsoir, c'est
0: bien,
5: joli.
0: Bien vu, on va voir si ça marche, tu vois. Skyrock, bonsoir.
9: Bonsoir.
0: T'as vu, il a fait comme
5: pareil,
0: toi, il a
5: dit bonsoir. C'est la classe.
0: Bonsoir, c'est magique Skyrock, c'est la vraie Radio Libre, celle qu'on aime. Comment tu t'appelles?
9: Alors c'est Charles.
0: Salut Charles.
6: T'es dans une tempête.
0: Comment ça va Charles?
5: Qu'est-ce qu'elle est drôle Marie. Non mais c'est Marie qui essaye de faire de l'humour. Comme tu as pu le remarquer, c'est raté.
9: Il faut l'encourager.
0: Exactement.
6: Merci Charles.
5: Voilà, attends, je vais lui mettre un petit bruitage, elle va être contente.
6: Oui,
7: t'es dans une tempête.
6: Merci.
7: Et là, moi aussi je suis dans une tempête, Charlie là. C'est la tempête.
6: La délicatesse quoi.
0: T'es où Charles?
9: Heureusement qu'il est... moi là je suis dans ma voiture là.
0: On entend ça, mais t'es où?
5: Mais ta voiture n'a pas de vitre ou de portière peut-être?
9: Attends, j'enlève le kit main libre.
5: Ah c'est ça.
0: Fais gaffe quand même, t'es dans quel coin Charles? Charles?
9: Je suis du côté de Saint-Nazaire.
0: Du côté de Saint-Nazaire, on salue Saint-Nazaire qui écoute Skyrock à fond. Bah bienvenue à toi Charles. Tu nous appelais pourquoi toi?
9: Moi en fait du coup je me suis séparé de ma copine, ça faisait 3 ans que j'étais avec elle.
0: Ouais.
9: Et si tu veux là en fait en ce moment j'ai l'impression que c'est pas qu'une impression d'ailleurs, je galère. C'est-à-dire que je pense que j'arrive plus vraiment à pécho quoi.
0: Ça c'est quand on perd l'habitude, mais alors ça c'est t'es pas le premier à nous en parler. Et même moi j'ai des potes à qui c'est arrivé. Quand ils sont depuis longtemps avec une meuf ou que mes copines sont depuis longtemps avec un mec, après elles arrivent plus à rien clencher.
6: Ouais.
0: Sauf
5: non, mais c'est pas évident. Hein.
0: Sauf pour les filles, si t'as envie de te faire sauter,
5: ça forcément elles galèrent moins. Ouais.
0: Marie, non, mais... t'as déjà eu des envies de te faire sauter très fortes après avoir une relation, une relation longue.
6: Pas de soucis.
0: Tu t'es dit, voilà, c'est facile à trouver ça.
6: Ouais, moi j'ai pas de soucis.
0: Tu t'es dit, bon, j'étais fidèle pendant 4 jours.
6: Non, mais arrêtez vos conneries.
0: Romano, toi, tu es négatif avec la Marie.
6: Allez,
0: pendant 4 jours.
5: On coupe la poire en deux, on va dire 3.
0: Si tu veux.
6: Mais n'importe quoi.
7: J'étais fidèle pendant 3 jours.
5: C'est énorme, c'était l'homme de ma vie.
7: J'ai donc envie de me faire sauter à tire-larigot. Gogo.
6: Quoi, putain.
0: Et ouais, donc t'arrives pas à trouver quelqu'un, Charles. Après, bon.
6: Bah, tu perds peut-être un peu confiance parce que tu
5: Mais ça fait combien de temps aussi que t'es séparé là?
9: Bon, bah là, ça fait à peu près 4 mois que je suis séparé.
5: Bon, après, il y a les applis, tout ça, quoi.
0: Oui,
9: après, ouais, je suis sur les applis justement, mais c'est vrai que c'est un peu compliqué, on va dire, par message, je sais pas trop mon
5: point. Mais t'es en grande ville ou t'es en.
0: Parce que. Saint-Nazaire.
5: Ouais, mais t'es à Saint-Nazaire même ou ouais. T'es dans une bourgade de Bretonne?
0: Une bourgade?
9: Ouais, bah. Plutôt la deuxième solution.
0: La bourgade.
5: Non, parce que moi, je veux dire, les applis, c'est bien sympa, mais je pense que ça marche surtout quand t'es en grande ville, quoi.
0: C'est urbain.
5: Ouais. Parce que quand t'es à la campagne, si, tu dois avoir Germaine qui est sur Mythique, qui a 70
0: Germaine.
5: Ans et qui veut se faire casser la croûte une dernière fois avant de.
0: La croûte, elle tire formée, là.
5: Avant de. Comment dire
0: Avant de.
5: Finir dans le trou. On finira tout ça, finalement. Oui. Non, mais bon, tu vois ce que je veux dire. C'est que je pense que en géolocalisation, tu te mets dans des coins de France. Il y a zéro personne, quoi.
6: Bah, c'est certain.
0: T'as essayé à Autun pour essayer du monde?
5: Bah, non, j'ai pas essayé parce que j'ai pas d'appui de rencontre. J'ai pas envie de faire une crise conjugale.
0: Mais essaye, tu dis que c'est pour l'émission.
5: Ah, là, mais c'est tombé.
4: Non, mais ce que tu fais quand t'es dans un petit village, c'est que t'élargis le périmètre, tu vois. Tu peux passer à 10
5: ans. Ouais, d'accord. 30, ouais, mais si t'es obligé de faire 200 bandes.
4: Non, pas 200, mais ça va.
0: Bah, après, quand tu galères vraiment, 200 bandes, tu les fais, hein.
4: Bah, quand t'as la dalle en général, tu les fais,
5: ouais. Et Arthurette, il dit, enculé Romano, Saint-Nazaire, c'est pas en Bretagne, bah, c'est où?
0: Non, c'est en Loire-Atlantique.
5: Ah bon,
0: bien joué. Ouais, bien joué, bien vu, merci à toi pour ce petit cours de géographie.
5: Mais Charles, tu te considères comme un breton?
9: Oui.
5: Il faudrait savoir, les gars, il faudrait vous mettre d'accord.
0: Non, mais il y a un grand débat dans la.
9: Non, mais là, attendez, on va partir sur un gros débat là.
0: On va laisser tomber,
9: Après, moi, si tu veux, moi, j'ai quand même un avantage, c'est que par rapport à mon travail, je me balade dans toute la France. Du coup,
0: donc tu peux rencontrer du monde.
9: Ouais, je peux rencontrer du monde. Je sais pas si c'est des coups d'un soir, quoi, mais c'est.
0: Tu fais quoi comme taf?
9: Bah moi en fait je suis commercial, du coup je me balade un peu partout.
0: Donc tu dors à l'hôtel le soir, tout ça?
9: C'est ça.
5: Ouais, ça a l'air sympa, mais en fait c'est casse-couille, hein, parce que le soir t'es tout seul à l'hôtel comme un con en train de bouffer ton truc.
6: Ouais, c'est clair.
5: Derrière, bah parce que t'es crevé de ta journée, t'as bossé toute la journée.
0: Bah, c'est pour ça, faut être accompagné. Ouais, mais trouver une meuf.
5: Bah, le soir, tu dois travailler dans. Des fois, tu te retrouves dans des hôtels, dans des zones industrielles où il y a rien aux alentours. C'est vrai, ouais.
4: T'es comme un con.
5: Ouais, et puis t'es fatigué, tu vois. T'as quand même bossé toute la journée, quoi. Donc des fois t'as. Je sais pas,
6: tu conduis, quoi.
5: À toi de nous dire, hein, c'est toi le commercial après tout. Tu vends quoi d'ailleurs, Charles?
4: Elle avait oublié de te demander, tiens.
9: Non, moi je vends des engins de chantier principalement.
0: T'aurais vendu des bottes, t'aurais trouvé des meufs facilement. Je vends des chaussures. Elle est où ta zone industrielle, s'il te plaît?
6: C'est clair.
0: Et depuis 4 mois, il n'y a rien, il s'est rien passé. Donc t'as quitté ta meuf?
9: Non, depuis 4 mois, depuis 4 mois après, j'ai mis 2 mois à m'en remettre, tu vois.
0: Ouais, donc c'est ce que j'allais te demander. Genre, est-ce que t'as fait ton deuil? Donc t'as mis 2 mois avant de faire ton deuil, parce que le deuil d'une relation, c'est jamais facile.
9: C'est ça, et puis après, j'ai commencé à me remettre sur les réseaux, j'ai commencé à essayer de parler un peu à droite, à gauche.
0: Ouais.
9: Et tu vois, par exemple, j'ai essayé un petit peu sur Insta, là, il y avait un groupe de soirée. J'ai essayé d'ajouter, de parler et tout, mais. Par écrit, je suis pas très à l'aise, tu vois.
0: Ouais, moi je suis un peu comme toi. Moi, je suis plutôt face to face.
5: Et t'es tellement beau, dis ça.
0: Exactement. Et en plus, c'est vrai que de me voir, ça rajoute un atout.
5: Ah, mais c'est clair.
0: Atout.
6: C'est évident.
5: L'atout charme.
0: Qui change tout. L'atout charme, c'est ça, ouais. Bon, et les filles, appelez-nous si vous êtes du côté de Saint-Nazaire. Ou alors partout en France, puisque tu voyages dans toute la France.
6: Ah, ouais, ça c'est pratique.
5: Mais sinon, tu t'as pas des soirées avec tes potes, je sais pas, tu sais, des apéros, des trucs.
0: Des trucs à la maison.
5: Ouais, ou je sais pas, les gens, ils amènent des meufs, tout ça, une meuf qui pourrait. Être invité comme toi et.
0: Ah, vous avez pris le numéro de Charles?
9: Ouais.
0: Ah, bah, je rappelle tout de suite parce qu'on a perdu en voiture.
5: Je parle dans le vent, en fait.
0: Oui, c'est vrai, oui. tu veux que je réponde à la place de Charles?
5: Non, mais bon. Non, mais des fois, les rencontres, les soirées comme ça, tu vois, des fois, t'as une meuf, la meuf d'un mec, elle ramène une copine à elle qui est célibataire, toi, elle te plaît, voilà, de fil en aiguille, vous discutez pendant la soirée, des fois, ça colle, bim, bam, boum, tu la niques.
0: Ah, tiens, il y a des messages, des commerciaux qui nous laissent des messages, qui nous écoutent ce soir. Il y a Will Max qui dit qu'il a été commercial. J'étais commercial itinérant et je confirme, c'est bien relou d'être commercial. Il y en a d'autres qui ont bien aimé. Hein. Chris qui nous laisse un message sur l'appli Skyrock, Chris du 59. Lui, il nous dit, j'ai été commercial et qu'est-ce que j'ai pu niquer.
10: Ah ouais, c'était chaud, tu fais le tour de France comme
0: ça. Bah oui, c'est ce, moi c'est ce que je pensais. Je pensais que les commerciaux, bah, ils niquaient de partout, partout.
5: Ouais,
0: partout.
5: Mais bon, là, tu veux qu'ils niquent quoi? Le mec, il vendait, Charles, il vendait des pelleteuses. à part niquer le mec qui l'a conduit.
10: Non, mais tu niques pas les mecs du taf, hein, sinon.
4: Non, mais dans l'hôtel, tu peux rencontrer des meufs aussi, d'autres commerciaux.
5: Non, mais tu sais, mais tu sais que déjà, il y a beaucoup moins de monde qu'avant. Hein, parce que les boîtes, en fait, avec le Covid, elles se sont rendues compte. Pourquoi payer un mec qui se déplace alors qu'il peut tout faire par internet?
10: Ah ouais, c'est clair.
4: Là aussi, ouais.
10: Après, tu sais, tu te mets sur Tinder, franchement, tu vas dans un hôtel différent tous les soirs. Bon.
0: Ah, toi, tu ferais ça, moi, je ferais pareil.
10: Ouais, direct.
5: Ouais, mais il est peut-être crevé devant le dépêle.
0: T'es revenu, Charles.
9: Ouais, je suis revenu,
0: c'est
9: la campagne, hein.
0: Non, tu sais, ça arrive aussi en ville, c'est la qualité des réseaux français.
6: Ouais, c'est clair.
5: D'ailleurs, t'as pas une grue pour qu'on déplace Marie,
6: bah, tu te fous de ma gueule, c'est toi qui te fous de ma gueule, non, mais franchement.
0: Romano, t'as posé une question au moment où on a été coupé.
5: Attends, qu'est-ce que je me.
0: Il va pas s'en rappeler, tu vois.
5: Ouais, est-ce que. Ah, si. Tu fais pas des soirées, tu sais, chez des potes, des apéros, des trucs comme ça, ou, je sais pas, admettons, t'as un pote qui est en couple, la meuf, elle ramène une copine à elle, voilà, de fil en aiguille, vous discutez, et puis des fois, ça peut coller, tu vois, ça peut matcher.
0: Bah oui.
9: Ouais, en vrai, en ce moment, je fais pas beaucoup de soirées. Surtout, bah là, je taffe à fond, quoi.
0: Ah ouais, taffe à fond.
5: T'es dans la pelleteuse à mort, là.
9: Ça vend du rêve, hein.
5: Bah, écoute, si ça te rapporte de l'oseille, tant mieux. Hein.
0: Moi, si j'étais regarde, un commercial qui nous laisse un message, oiseau, là, sur la piste Skyrock. Moi, si j'étais commercial, je me ferais les putes de toutes les villes, juste pour tester un peu.
6: La tournée, quoi.
0: Cédric, il a fait putain de Vizor. Mais dans toute l'Europe, c'était pas partout en France, c'était dans toute l'Europe.
4: Bah, le tour du monde, même, tu peux le dire.
0: Ah oui, tour du
5: T'avais
0: monde.
5: T'avais été au putes à Las Vegas.
0: Bah oui, là.
5: Cédric, ouais. Alors moi, je veux dire, Cédric est allé à Las Vegas, vous savez pourquoi à l'époque? Pour aller voir Céline Dion.
4: Ah bah grave. Après, tu m'as cramé, gros.
5: Non, mais t'y es pas allé?
4: Non, je suis pas allé.
5: Mais c'est pas une histoire où ta meuf, elle voulait y aller.
4: Non, j'étais avec une meuf là-bas. J'étais parti avec ma meuf à l'époque et elle voulait y aller. Et je lui dis, ouais, laisse tomber, c'est complet. En plus, c'était complet.
6: Ça coûtait une blinde.
4: Il y avait un soir où c'était libre, je fais, ouais, c'est complet tous les jours, laisse tomber.
5: Je pense que là.
0: T'imagines, tu vas à Las Vegas pour
4: Céline Dion. Je suis dégoûté, gros, j'aurais fait ça.
5: Ah, bah écoute, il y en a qui aiment, la preuve, c'était complet tous les soirs.
4: Ah, mais grave, d'où?
0: T'es pas bon.
4: Et tu sais qu'elle cartonnait, hein.
0: T'es pas bon.
6: Bien sûr.
0: Et ouais. Tiens, mon père a chopé sa maîtresse en étant commercial. Après plus de 30 ans de mariage maintenant, c'est la Corias qui nous laisse un message. J'étais commercial international, je m'en suis usé, ma bite en pouvait plus. C'est Jess du 42. Il a 24 ans, tu vois, lui tirait dans tous les sens.
5: Non, mais après, ça dépend dans quoi t'es commercial. Par exemple, moi, j'avais rencontré les mecs qui étaient des commerciaux, tu vois, dans les marques d'alcool.
0: Ouais.
5: Donc ça, c'est trop bien pour niquer.
7: Ah ben, ça, je te le confirme.
5: Parce que les mecs, ils font la...
6: Bah oui,
5: non, c'est mais clair, les mecs, genre, je crois, ils travaillaient chez Pernod Ricard, mais Pernod Ricard, ils sont 10 000 marques, en fait. Toutes les marques d'alcool, c'est à eux.
7: Monsieur Pernod Ricard, si tu nous écoutes.
5: Et le mec, il me disait, lui, il faisait, tu sais, il était commercial, je sais plus, dans le sud de la France, et il faisait toutes les boîtes, tous les bars à la mode et tous les trucs, donc...
0: Voilà, il aura d'autres boîtes.
5: C'est très à la mode en plus.
0: Voilà, c'est bien.
5: Non, mais tu sais, donc forcément, il rencontrait grave des meufs et compagnie. Ah bah ouais, le mec, il emmenait des bouteilles gratuites, donc forcément, ça aidait, quoi.
0: Tiens, regarde, le message de Juju qui compatit avec ton boulot, parce que c'est pas facile, commercial. C'est encore plus difficile, routier. Je suis routier, tu pars la semaine, tu es tout seul, toute la semaine, dans 4 mètres carrés. C'est encore moins amusant qu'à l'hôtel.
5: Oh, il y a quand même les putes sur les parkings.
0: C'est vrai.
5: Je te trouve un peu dur avec ton métier.
0: Oh là, il est travesti.
4: Aussi, c'est pas partout, hein, les meufs.
0: J'ai été commercial mais dans la fume. Ah d'accord, c'est Matt qui nous laisse un message.
5: Non mais il était dealer, je crois.
0: J'étais commercial dans la fume et toutes les clientes, je les ai niquées.
5: Non mais je pense
0: c'est un bon procédé. Ouais.
5: Non mais je pense qu'il était dealer.
6: Ouais, ça doit être
5: un commercial dans la fume.
6: Ou dans le CBD.
5: Ah ça y est, Marie, vas-y.
7: CBD.
4: Ouais, je pense plus t'es dans la weed ou dans le
5: ouais, shit. Ouais, je pense plus qu'il était dealer. Finalement.
0: Bon, dites-nous si vous avez des conseils à donner à Nico et puis votre expérience personnelle à vous. Vous avez une relation assez longue et puis vous avez eu du mal à redémarrer derrière. Vous nous laissez vos messages avec l'appli Skyrock, le 41759, le skyrock.fm. Il y a Meta qui nous envoie un message et qui nous dit, moi, après mon premier amour, 3 ans avec la meuf, j'ai mis 2 ans à en trouver une autre. Et entre 17 et 19 ans, le calme plat.
6: Ah ben, c'est rassurant.
0: Ah ouais, donc de 14 à 17, il y allait comme un ouf.
6: Bah oui, t'as
5: après le désert.
0: T'avais ta meuf et après de 17 à 19, ouais, le désert total.
6: Ouais, mais c'est reparti, c'est le principal.
0: Bon, ah oui, c'est exactement, c'est reparti. Oui. Merci Meta pour ton message. Et il y a Lulu qui t'invite à Rennes chez elle. Donc t'es pas très loin de Saint-Nazaire, Rennes, Nico. Toi qui es habitué à faire des bornes.
9: Non, ouais, Rennes, c'est pas loin du tout.
0: Bah ouais, tu vois.
6: Ah ouais, ça, c'est pas mal.
0: Donc, Rennes-Saint-Nazaire, tu vois, on va te mettre en contact avec, avec Lulu, là, si ça t'intéresse.
5: Voilà.
9: Une ouais, carrément.
5: Une petite virée avec la voiture de société, comme ça, pas cher l'essence.
0: Exactement.
5: Et les péages non plus, d'ailleurs.
0: Hein. Aussi.
9: Bon, tu sais, en Bretagne, les péages, c'est pas trop le souci.
0: Il y en a pas.
5: Ah, il y en a pas. Ouais.
0: Non, il y a pas d'autoroute en Bretagne. Il y a des routes rapides, c'est mais c'est gratuit.
9: C'est pour ça que ah la bah Bretagne, ouais, c'est trop bien.
0: La Bretagne, ça nous gagne.
10: Ça te gagne.
5: Bon, Bretagne, et Matt, c'est confirmé, hein, le commercial en fume, il était bien dealer. Hein,
10: ah bon. On avait bien vu.
6: Sinon, moi, j'ai un pote qui bouge beaucoup, tu sais, dans différents pays pour son travail. Ouais. Et ce qu'il fait, en fait, quand il bouge, comme il connaît personne et qu'il bouge tout seul, en fait, sur ses réseaux.
5: Il transporte de la drogue, vous savez, il est mule.
6: Non, mais n'importe quoi.
10: Ah, ok. Il passe les aéroports
4: nationaux, en fait.
6: Non, mais rien à voir. Mais en fait, quand il sait qu'il va partir dans un pays ou dans une ville, machin, sur ses réseaux.
5: Bah, il avale des kilos de drogue.
7: Parce qu'il est mule. Et après, il les chie.
4: Ah, mais sur les applications de rencontre, ouais, tu peux mettre une ville, tu sais, que tu veux, tu vois.
6: Ouais, non, mais même pas. En fait, sur ses réseaux, comme il a pas mal de potes, il dit si vous avez des potes qui sont dans cette ville, filez-moi le contact et comme ça, j'organise un pot.
4: Ça, je baisse
6: comme
4: vos potes,
6: ça. Mais non, c'est pas ça, mais il rencontre du monde.
10: Il lui présente un mec, il nique un mec.
6: Oui, non, mais après, tu rencontres du monde.
0: On peut niquer qui on veut, ouais, c'est quand on galère, Karim, au bout d'un moment.
6: Non, c'est sympa, au moins, tu rencontres des gens, quoi.
10: Ouais, tu vas me dire.
0: Tu voulais demander quoi aux auditeurs, aux auditrices de Sky?
9: Bah en fait ouais, c'était plus aussi s'il y en avait qui avaient eu la même histoire que moi, comment ils avaient fait pour recommencer derrière, quoi.
0: D'accord. Donc vous nous dites combien vous avez mis de temps à redémarrer une nouvelle histoire d'amour après une histoire d'amour longue. Vous nous faites signe, puis vos petites méthodes. Est-ce que vous avez direct niqué dans tous les sens? Est-ce que vous êtes allé sur les réseaux? Est-ce que vous avez trouvé des copines ou des potes d'ailleurs dans votre entourage? Racontez-nous tout ça. T'as quel âge? T'as pas demandé, Charles.
9: Bah moi j'ai 21 ans, je vais sur mes 22 là.
0: 21 ans, très bien. Eh ouais, donc une histoire de 3 ans, de 18 à 21, c'est vrai que
6: c'est clair.
0: Tu te dis, c'est
6: la vraie première histoire.
0: Je suis rentré dans un truc sérieux, tout ça.
6: Bon, T'inquiète, ça va revenir.
0: On va reparler avec toi et donc on compte sur vous. Dis-nous, Charles.
9: Je peux laisser un réseau, un Insta. Ah,
0: vas-y, tu vois, tu vas trouver des meufs. Les filles, il a l'air sympa ce Charles de Saint-Nazaire.
9: Comme ça, même, ouais, des filles ou des garçons qui ont la même histoire. Enfin, s'il y a des gens qui veulent venir me parler. Donc c'est Charles tout en minuscule. Tiret du bas, TRU21.
0: Voilà, il est tout minuscule comme Romano.
5: Ouais, tout petit, non, il est tout petit. Et toi, t'es tout gros, toi.
4: Mais toi, t'es tout con.
6: Et c'est sur quoi, là, ce que tu nous as donné?
0: Donc Charles tout en minuscule et.
9: Tiret du bas, TRU21.
5: Mais c'est où ça?
9: C'est ton adresse? Insta et Snap.
7: Donc si je t'écris, je t'envoie une lettre, ça marche.
10: Ouais, c'est ça, Marion.
5: Ouais, tu mets ça sur l'enveloppe.
7: Voilà, Charles tirait du bas prix.
6: Ouais, c'est ça. Oui, pas le timbre.
7: Oui, je vais mettre un timbre.
10: Je trouve pas, frérot.
6: Ah, c'est noté.
10: Je trouve pas, moi.
5: Non, c'est un bordel ton adresse aussi.
10: Charles tirait du bas, PRU21.
9: C'est ça. PRU21.
10: Ok.
0: Avec un P comme pute.
9: Non, T.
0: Ah, comme turlute. D'accord, comme turlute, très
9: comme
0: bien.
10: Ah, c'est bon, okay. Là, je te trouve, là.
0: Et comme tapin. T'as trouvé Charles, ou comme tapin.
9: Mais normalement, j'avais déjà Samy, je crois.
10: Ok, vas-y.
9: Ouais, j'avais déjà Samy.
10: Ça roule sur
9: Instagram.
10: C'est moi, bonsoir.
0: Bon, très bien, bah oui. Il est là. Donc, Charles, tu nous diras si t'as du monde, on peut reprendre vos témoignages, allez-y, puis on aura les témoignages de l'équipe.
5: Bah, bien sûr.
0: Si, évidemment, l'équipe mobilisée, vous tous mobilisés, ouais. Sky Solidarité pour Charles. Et puis nos doubles appels, on est prêts pour les doubles appels?
10: Ouais, on est prêts.
0: On va pouvoir y aller, les doubles appels sur Skyrock, c'est parti.
5: Ah, tu m'excites.
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0: Mais oui, les doubles appels et les numéros que vous nous avez envoyés ont été testés. On va donc connecter les familles les unes avec les autres. Et on va voir si on se fait inviter, si les familles sont sympas, si elles ont des trucs à dire, si elles font connaissance les unes avec les autres. C'est un grand moment également de rencontre, les doubles appels.
10: Ah ouais, toujours.
0: C'est vrai.
10: Ah ouais.
0: C'est des gens, en fait, qu'on aurait peut-être jamais pu rencontrer dans la vie de tous les jours.
5: C'est bien, c'est un peu en terre inconnue.
0: C'est un peu en terre inconnue. On file en terre inconnue, ça sonne. Allez, c'est parti. Attention, voici nos familles. Ça sonne.
14: Allô, gendarmerie?
15: Oui. Allô, oui. Allô.
14: Tu veux dire ton nom, là?
15: Bien sûr, oui. C'est qui?
14: Non, mais je vais te dire une chose ici, vous êtes un brigade de gendarmerie. Hein.
15: Ah, d'accord, ouais.
14: Bon, alors, t'as compris?
15: Ouais. Et t'as jamais pris un coup de fusil dans ta gueule, en plus, non? Des fois.
14: Attends, tu peux parler, enregistrer.
15: C'est pas un problème.
14: Oui, mon coco, attends. Tu vas voir ça dans une demi-heure.
15: T'inquiète.
14: Ouais, tais-toi donc. pourra rien avoir.
15: Ouais. Allez, va te faire enculer, connard.
14: Allez, salut, enculé.
11: Alors maintenant, j'ai appelé les flics, donc vous démerdez.
14: Ouais, bah qui c'est?
11: Donc moi, j'appelle les flics maintenant. Démerdez-vous.
14: Allez. Mais alors? Ouais, bah toi, ta gueule, et puis va coucher.
16: Ouais, bah je t'emmerde.
14: De quoi, toi?
11: C'était qui, toi, d'ailleurs?
16: Mais qui c'est qui a l'appareil?
14: Eh, hey, mais t'es mort, non? Bah, baisse bien, t'es mort, ok?
16: Mais qu'est-ce que c'est que ton truc, toi, là?
14: T'as vers la reine des flics, toi.
11: Tu veux quoi, en fait, à déranger les gens à ce style, en fait?
14: Avec vos blocs de merde.
16: Bah, vous, écoutez, vous me cassez les pieds, hein?
11: Mais je te dis, je suis disponible à tes rêves, mon gars.
14: Mais encule, t'es mort.
16: Vous me cassez les pieds, vous.
11: Oh putain, j'ai visité, elle est moche, hein?
16: Mais je t'emmerde.
11: Ouais, bien sûr. Vous voyez, bon, alors vous vous appelez chez les gens?
14: C'est qui, toi?
17: Bah, qu'est-ce que, moi, je sais pas, c'est vous qui venez de m'appeler.
11: Non, non, c'est vous qui venez de m'appeler, madame. Vous foutez du monde ou quoi?
14: C'est qui?
11: Ouais, ouais, c'est trop drôle, espèce de bâtard de tes morts, là. Non, non, non, vous, vous allez vous détendre. Vous pensez que c'est une heure pour appeler chez les gens? C'est trop drôle, derrière un téléphone. La prochaine fois, vous vérifiez, d'accord? Merci.
18: Ouais, bien sûr, dans tes rêves.
0: Dans tes rêves. Dans tes rêves. Ça, c'est parti. Ah, c'est parti.
5: T'as la main.
0: Ouais.
6: C'est ça, exactement.
0: Et oui, quelle belle bataille.
5: Ah, ouais, ouais, c'est impressionnant, ça.
0: Ouais, une belle bataille comme on l'aime. Bon, on y retourne. C'est
5: allez,
0: parti.
5: Encore.
0: Allez, ça sonne. On y va. Ça sonne partout.
19: Allô?
0: C'est bon.
19: Oui, allô? Oui? Oui, bonjour, vous venez de m'appeler. Ah non, je n'ai appelé personne. Pourquoi? Dites-moi. Ben, je ne sais pas, moi, je réponds. On m'appelle, je réponds.
5: Ah oui.
19: Ah non, ben, ça n'est pas nous, monsieur, qui avons appelé.
20: Ouais, ouais, t'es une bonne salope, hein.
19: Ben, ce n'est pas moi, je me fais insulter, donc ça commence à bien faire. Ah non, non, non, monsieur, je vous ai pas insulté, moi. On ne m'a pas... nous ne vous avons pas appelé. Ah. Personne n'a appelé depuis nous, ni mon mari, ni moi.
14: Allô?
0: Allô?
19: Oui?
0: Allô?
14: C'est qui?
19: Allô? Je pense que vous avez fait une erreur de numéro.
14: Ah non, c'est vous qui avez appelé, c'est pour ça que je décroche.
19: Oui, mais je pense que on est plusieurs personnes à se faire avoir là, et puis c'est un truc que j'ai déjà vu.
14: Ah,
19: on est trois, voilà, sur la ligne, j'ai l'impression.
0: Bien.
19: Ouais, ouais, voilà, en fait, on reçoit tous des appels en même temps, et ouais, voilà.
0: Voilà.
19: Je pense qu'il y a des erreurs, là, il y a quelque chose qui ne va pas.
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19: Oui, vous êtes qui, enculé?
16: Non, mais vous êtes qui au téléphone, là? Vous cherchez qui?
14: Pourquoi tu viens pas?
16: Viens montrer ta bite. Non, mais vous pouvez vous excuser, déjà. C'est quoi, ce comportement-là que vous avez?
0: Ah oui.
14: Ok, tête de nœud, t'es quoi?
16: Quoi?
14: C'est qui? Qu'est-ce qui te prend d'appeler les gens comme ça?
16: Qu'est-ce que vous racontez? Mais
20: t'as pas une photo de toi à poil des fois, non?
14: Je peux pas te branler sur les photos de la tienne. Pourquoi? T'en as pas? Ah, t'es peut-être de la jaquette.
16: Non, mais vous êtes en plein délire, là, non?
20: Tu peux m'envoyer une photo, ma chérie, si tu veux.
14: Mais tu sais pas, tu viens, puis tu montes les photos, puis après, on verra ce qui se passera.
16: Ouais, bah tant mieux, bah va te coucher.
14: Tu blablabla de pas, je suis derrière le téléphone, tu sais faire que ça.
16: Eh, hey, tu pourrais me parler autrement?
14: Ah ouais?
16: Qu'est-ce que t'as?
14: Pouf, va. Et va retrouver ta pute et puis branle-toi devant elle. Elle sera peut-être contente, je pense.
16: Ouais, ta connerie.
0: Merci du conseil.
5: Avec ta connerie,
0: merci du conseiller, tout le monde est parti.
5: Va voir ta pute.
0: Eh bien, on s'en va avec un beau conseil, bien classe, comme on l'aime pour notre.
5: Merci les familles.
0: Pour notre double appel, enfin, nos double appels de ce soir. Allons-y pour la suite. Alors, pour la suite, on a quoi? Ah, on a le problème du mois.
5: Oui,
0: le problème du mois à gérer, comme chaque jeudi soir, ils ont des problèmes. Ils se retrouvent sur les réseaux et nous on récupère tout ça. Ce sont nos passions de la soirée avec le docteur Romano. Alors tiens, justement, on parle de quoi dans le problème du mois ce soir?
5: On va parler de sexe, absolument.
0: Oui.
5: Absolument,
0: j'imagine.
5: Un bouffeur de chatte.
0: Ouais.
5: Quand même une bouffeuse de chatte.
0: Un bouffeur ou une bouffeuse? Oui.
5: C'est une bouffeuse.
0: Ah.
5: Un mec, quoi, une meuf qui baise avec un pote de son père.
0: D'accord, je croyais que t'allais dire avec un pot de confiture. Mais
5: non.
6: Ça serait bizarre.
0: Une meuf qui baise avec un pote de son père.
5: Ouais, c'est ça, ouais.
0: D'accord.
5: Donc ça fout un peu le bordel de la famille, vous vous doutez
6: bien.
5: Ouais,
6: ben normal.
0: T'aimerais, Guigui, baiser avec un pote de ton père?
5: Alors non, du coup, non, pas du tout. Oh, je baise déjà avec le curé.
22: Ah, putain, foiré.
5: Bon, alors, un mec a chopé une vieille en club échangiste. En fait, la vieille.
0: Une vieille.
5: Non, mais une vieille, hein, là, plus de 60 ans. Hein.
0: Ah oui, oui.
5: Ouais, c'est lui, il a 20 ans, le mec. Hein.
0: Ah oui, d'accord.
5: Donc, en fait.
0: Par rapport à lui, c'est clair.
5: Elle ne le lâche plus.
0: Elle est tombée amoureuse?
5: Ouais, c'est ça. Bah, quoi, je sais pas si elle est tombée amoureuse, mais en tout cas, elle est amoureuse de sa bite, mais tu sais, elle l'appelle tout le temps et tout.
0: Marie, quand t'auras 50, 60 ans, tu vas te taper des petits jeunes, tu nous as dit.
6: Ouais, je pense, ouais. Enfin, pas des petits jeunes de 20 ans. Hein.
0: Oh, si, tu nous avais dit.
6: Jeune... Non, j'ai dit plus jeune que moi. Non,
5: les copains de mon fils.
0: Non, tu nous avais dit, mens pas. Tu nous avais dit,
6: j'aime pas. Ah, mais je mens
0: pas. Bah, si, tu nous avais dit.
6: Ah, mais je me taperai jamais. Mais déjà aujourd'hui, je me taperai pas un mec de 20 ans.
0: Ah, bah, tu nous as dit, quand t'aurais 60 ans, tu traiterais bien des petits jeunes de 20 ans.
6: Non, pas 20 ans.
0: Bah, si, tu l'avais dit. Bah, oui.
2: Bah, ouais, grave.
6: Ah ouais, bah non. Ah, bah écoute, alors j'ai changé d'avis si je l'avais dit.
5: Bon, 21 ans, allez, bon. Soyons large un peu.
6: L'âge de Romano.
5: Exactement, 21 ans. Marie, j'ai bien compris ton petit manège, mais là, on peut pas baiser maintenant. J'ai un problème du mois.
0: Tiens, message vivant. Regarde, message de la flèche, là. Vivant que Marie ait 50 ans.
6: Oui, bah super.
5: Alors, une meuf qui se fait qu'elle a toute patate dans des cabines d'essayage.
0: Ça, c'est bien les cabines.
5: Et un paix sur la gueule lors d'un anulingus.
0: Oh, j'adore.
5: Ah, pff, ça, c'est.
6: Surprise.
5: Ah, génial.
0: Ouais, non, ça va aller. C'est vrai que t'es capable de le faire, ça.
2: Non, non.
0: Voilà, pour rigoler.
6: Ah, bah, tu
5: voilà, vois, je te pète dessus.
2: Voilà, dégueulasse.
0: Bon, allez, on en reparle, mais on en reparle même tout de suite. Notre problème du mois arrive sur Skyrock et c'est Radio Libre, hein, tous les soirs, 21h minuit sur Sky.
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1: Et merci d'être là tous les soirs, c'est la plus grande Radio Libre de France, 21h minuit, vous loupez pas le rendez-vous. Ça tombe bien, PLK non plus, il est là, tiens, on l'écoute avec Pocahontas sur

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0: Mais oui, c'est Radio Libre et le jeudi, c'est problème du mois. On attaque nos problèmes du mois dans un instant. Alors, j'ai un autre problème du mois dont on voulait vous parler, docteur Romano, juste avant d'accueillir Yasmina qui est au téléphone avec nous.
6: Qu'est-ce qui se passe?
0: Eh bien,
6: je vous avais dit, c'est une question normalement gratuite.
3: Là, c'est passé payant.
6: Là. C'est trop là.
0: Mais il n'a pas posé de question tout à l'heure. Viens voir Cédric.
7: C'est Cédric. Ah.
0: Cédric a une question à poser.
6: Bonjour. J'allais dire jeune homme, mais plus vraiment jeune.
7: De monsieur
0: Bonsoir,
7: Sujus,
0: ça va, Bonsoir,
6: oui, ça va bien, oui, je suis le docteur. Que se passe-t-il?
0: Cédric a une question à poser en chanson ce soir.
6: Ah,
0: vas-y Cédric.
7: C'est Cédric, hein. J'aime la bite.
0: Alors, qu'est-ce qu'on peut faire? Qu'est-ce qu'on peut faire? C'est pas grave, je trouve, moi.
6: Le tuer.
0: Mais non!
1: L'achever.
0: Mais non, mais le pauvre.
6: Le piquer.
1: Non, mais tu lui mets un truc dans la bouche dans ces cas-là.
0: Voilà.
6: Une bite.
1: Ah, bah il aime ça.
6: Ah, non, voilà.
1: Il le dit.
6: Autant.
0: C'est agréable.
6: C'est utile à l'agréable.
7: Mais bien sûr.
6: Donc pour le faire taire, il faut lui mettre une grosse bite dans la bouche.
0: Donc, toi, Cédric, c'était ta question. Tu as la réponse.
7: Bien sûr, garde la pêche. La bite.
0: Voilà, bah c'était super. Merci, Romano. On va maintenant accueillir Yasmina avant d'en trouver nos problèmes du mois. Yasmina qui est au téléphone avec nous. Salut Yasmina.
8: Salut.
0: Salut, t'as 19 ans Yasmina, c'est ça?
4: Salut.
8: Oui.
0: Alors explique-nous ce qui se passe, parce que tu voulais nous parler d'un problème avec ton mec. Qu'est-ce qui s'est passé? Qu'est-ce qui t'arrive? Dis-nous tout.
8: Alors ce qui s'est passé, c'est qu'on est en couple, tout se passait bien.
0: Oui, combien de temps de couple?
8: 6 mois.
0: D'accord.
8: Et puis on s'est séparés bêtement pour une histoire toute bête. Et
0: c'est quoi l'histoire?
8: En fait, moi-même, j'ai pas compris. J'ai reçu un message en me disant que. J'ai reçu un message où ça disait que, en gros, la personne ne voulait plus avancer avec moi. Donc,
0: il t'a dit.
8: Sans raison, en fait.
0: Ah oui, t'as envoyé ça, il t'a dit notre histoire. Notre histoire est finie. On arrête notre petit chemin ensemble, on avance plus ensemble.
8: Ouais, tout à fait. Puis j'apprends le soir même que. Cette personne est chez une soi-disant amie à moi.
0: Ah bah t'as la réponse à la question alors.
7: Sympa.
4: Classique, c'est vite vu.
0: Voilà, tu vois pourquoi. T'as compris pourquoi il avait plus envie de continuer l'histoire avec toi.
1: Et tu l'as su comment? C'est elle qui t'a envoyé un message pour te dire qu'il était chez elle?
8: Non, pas du tout. J'ai une amie à moi qui me dit j'ai un truc à te dire mais j'ose pas te le dire et tout. Et puis à un moment donné je me suis énervée, je lui ai dit vas-y, raconte. Et puis elle m'a dit non attends, je vais dire à la personne concernée de t'appeler. Donc ma soi-disant pote en question m'appelle et me dit voilà, il se passe quelque chose entre cette personne et moi.
0: Et c'est une pote à toi en plus avec lequel il s'est mis?
8: Ouais, c'était censé être une pote à moi.
1: Ouais, censé. C'est vrai que t'as raison
0: de dire bien, censé. Ouais.
6: Tu es bien entouré.
0: Ah oui.
1: Ah ma pauvre putain.
0: Non mais ça c'est le pire qui puisse t'arriver. T'as une bonne pote. Le pire c'est quand c'est avec ton meilleur ami. Après bon. Ça permet de faire le tri au moins, mais ton meilleur ami qui se tape
8: c'est
0: ta meuf. Ou ta meilleure amie qui se tape ton mec. Quand ça va pas avec ton mec ou avec ta meuf, t'as plutôt envie de te confier à ta ou ton meilleur ami.
7: Ah bah là, ouais.
0: Toi, en effet, tu n'as plus personne.
1: Non, mais en plus, le truc horrible, c'est qu'il a dû t'envoyer le message et il était chez elle, non?
8: Non, il m'a envoyé le message, il devait être 16h et moi j'ai appris qu'il était arrivé chez elle vers 19h, un truc comme ça.
7: Ah, il a pas perdu de ton lui.
0: Non, mais pour mon avis, ça devait traîner depuis un petit moment, cette histoire, non?
1: Mais oui.
0: C'est toi qui les a présentés ou pas?
8: En fait, le truc qu'il faut savoir, c'est que la meuf en question, qui était soi-disant ma pote, était aussi en couple avec une autre amie à nous à la base.
0: Ah ouais, donc en fait, il y a une avalanche de cocu, là, d'un coup.
6: Ouais, ça s'arrête pas.
1: Bordel.
0: Dans cette histoire, ouais.
8: Du coup, c'est mort, tu veux faire quoi là
6: concrètement?
0: Non mais au moins c'est que t'as au moins une explication. Le pire c'est quand t'as pas d'explication. Quand tu te fais larguer et que t'as pas d'explication, c'est vrai que c'est toujours un peu relou.
1: Ouais, c'est sûr, là
0: t'as une explication,
6: c'est clair. Faut quand même l'encaisser ça quoi.
0: Faut encaisser
6: ta meilleure pote. Mais là
1: tu veux faire quoi? Pourquoi tu lui demandes comme ça?
6: Tu veux faire quoi Yasmina?
0: Ouais, donc qu'est-ce que tu veux qu'on fasse pour toi Yasmina? Ouais.
8: En fait, le truc, c'est que du coup, j'ai coupé court avec eux. Hein. Je parle ni à
6: l'un ni à l'autre.
7: C'est pas normal.
6: Ouais, ça sert à rien de...
8: Et...
0: Oui, t'as
8: en fait,
0: fait
8: le truc, c'est que j'aimerais savoir s'il y a des gens qui ont été dans la même situation que moi et qui ont ressenti un blocage dans le futur en se remettant en couple ou autre.
5: Et toi, un premier conseil, ne présente jamais ton mec à des amis.
0: Oui.
4: Déjà, ouais.
0: Oui, c'est vrai. Ouais. Non, mais t'as quoi, t'as peur de plus avoir confiance au mec?
8: Ouais, c'est un peu ça.
5: Non, mais là,
8: ça,
5: t'es tombé sur un bâtard. Là.
0: Ouais, tous les mecs sont pas comme ça, tu le sais en plus, Yasmina, que tous les mecs sont pas des bâtards.
1: Bah, heureusement.
8: Ouais, mais c'est pas la première fois.
1: Ah merde, t'es habitué. Ah.
5: Mais le mec, il t'a largué avant de se mettre avec l'autre, non?
0: A priori, il a superposé un peu.
1: Ah, ouais, je pense.
8: Ouais, mais je pense que, ouais, voilà, il se passait quelque chose avant. Ouais. Ils ont quand même.
4: Il a pas déclaré. Hein.
5: Avant. Bah, non, oui. Parce que s'il t'a largué et qu'il a qu'un après, bon, c'est un peu un enculé, mais au final, il t'a largué.
0: Non, mais là, à mon avis, non,
8: le pire, c'est que après, je recevais des messages de la soi-disant pote en question qui me disait, oh ouais, il baisse bien, non.
5: Ah non, mais ça,
1: c'est une blague.
5: Non, mais là, ça.
1: Non, mais la nana, elle abuse.
4: Moi, je changerais d'amis direct.
5: Et t'as pas envie de lui mettre une grosse tarte dans sa gueule.
0: Sa gueule, la connasse.
5: Même si t'es, bon, tu sais pas bien d'être violent, mais.
0: Non, pas de violence.
5: Des fois, il y a des baffes.
1: Non,
5: mais là. Mais des fois, il y a des baffes qui se méritent.
1: Mais elle abuse.
5: Non, elle abuse, c'est toi, Marie. Elle abuse, Marie.
0: Ah,
1: j'ai dit l'abus.
0: L'abus, pardon.
1: L'abus, quoi? L'abus, l'alcool.
0: Non, est-ce que vous avez déjà un pote qui a tourné autour d'une de vos meufs, ou alors pire, un pote, ou une pote qui s'est tapé, ou votre meuf, ou alors votre mec, vous pouvez témoigner, vous pouvez nous dire, Cédric, c'est arrivé, toi?
4: Moi, ça m'est déjà arrivé avec un pote, ouais.
0: Ah oui, tu nous as raconté cette histoire.
4: J'ai plus côté mes meufs à mes potes, parce que c'est un truc de bâtard.
0: Oh, mais voyant la tête de tes meufs, y a pas de risque.
4: Ça va, y'en a des plus.
1: Bon, t'as fait le salaud.
5: T'as fait la même, un pote à toi aussi. Hein.
0: Non, tu sais qu'ils sont pas à mon goût, c'est pas.
4: Si, t'as fait. Mais moi, en fait, le mec, en fait, tu l'as. Ce qui s'est passé, c'est que moi,
0: écoute bien cette histoire, tu vas te sentir moins seul, Yasmina. Tu connais pas l'histoire de Cédric avec son pote qui s'est. Non.
4: Ouais, il se l'est pas tapé, mais il a essayé.
5: Finalement, on a baisé ensemble.
4: Un pote qui l'a dragué dans mon dos. Moi, je savais pas. Un jour, ma meuf, elle me dit ouais, il y a un mec de la cité qui me drague. Et moi, je voulais savoir qui c'était. Elle voulait pas me dire parce qu'elle voulait pas que je m'embrouille avec le mec. Et le soir même, donc, je vois un pote à moi. Je lui explique l'histoire. Je fais putain, il y a un bâtard au quartier et tout. Il drague ma meuf et tout. Nana me dit ouais, mais c'est qui? Je sais pas, elle veut pas me dire. Il me dit viens, on le trouve et on lui fait la misère à ce bâtard. Et en fait, ce même bâtard dont on parlait, c'était lui.
0: C'est-à-dire
4: que lui draguait ma meuf dans mon dos et après, venez parler avec moi.
5: Tu prenais pour un con.
4: Ah ouais, putain, vraiment. Ah c'est parti en couille direct.
5: Depuis,
4: c'est plus mon pote. Ouais, je suis parti le voir à son taf et tout. Je me suis embrouillé avec lui direct. Ce qui était plus grand que moi, en fait.
0: Tu lui as dit quoi?
4: Ouais, je fais t'es un gros bâtard.
0: S'il te plaît, tape-moi pas.
4: T'es un gros bâtard, tu
5: dragues ma meuf. Il t'a bien amoché.
4: Mais il a rien fait du tout.
5: Ça se voit.
4: Il a rien fait du tout. Là, j'ai des terres en plus, j'étais super énervé. Et puis depuis, c'est plus mon pote, tu vois.
5: Ouais, par contre, après, c'est.
4: Mais lui,
5: il s'est pas gêné pour le faire quand j'ai ramené Carriole la première fois à la radio. Mais on faisait la radio libre, le mec sort dans le couloir pour aller essayer de soulever ma meuf, quoi. Tu vois.
4: Bah alors ça, c'est sympa.
5: Comme vous pouvez le voir, après, je l'ai amoché également physiquement.
0: Ça a pas marché.
4: Non, toi, ce que j'ai fait, c'est que j'ai testé, voir si t'es fidèle.
5: Ouais. T'es un enculé au final.
1: Ah,
5: t'es
1: bien prêt,
5: l'excuse de merde. Non, mais t'es un sacré enculé au final.
4: Bah, je suis pas l'enculé. On a testé sa fidélité. C'est pour toi, gros.
0: Il y en a qui nous disent.
5: Ah ouais, bâtard finalement.
0: Ça fait plein de fois que Cédric raconte cette histoire. Bah oui, mais pour Yasmina, tu vois, au moins tu te sens pas toute seule, Yasmina. T'as au moins Cédric qui a vécu la même chose, qui s'est fait prendre pour un con.
4: Ah, ça fait mal au cul quand ça.
0: Et t'en voulais plus à qui? À ton mec ou Cédric? À ton mec ou à ta meuf?
4: De qui, moi?
0: Bah oui.
4: Mais c'est pas mon mec, c'est mon pote.
0: Ouais, ah pardon, fallait pas que je le dise.
4: C'est un ouf, quoi. C'est un pote, le mec, à la base.
0: J'en voulais plus.
4: J'ai foutu de
0: t'arrêter. Excuse-moi, Cédric.
5: Oh, j'étais grave jaloux.
4: Non, ma meuf, j'en veux pas parce qu'elle est pas sortie avec lui.
0: Oui, c'est vrai.
4: Elle est venue me voir, elle m'a dit, ouais, voilà, il y a tel mec, machin. À la fin, elle m'a dit qui c'était, tu vois. C'est-à-dire qu'elle me l'a avoué. Mais elle voulait pas qu'il y ait d'embrouille, tu vois.
0: Bon, il y a Quentin qui voulait réagir. Donc Yasmina, t'as demandé des témoignages, c'est ça? On a Quentin.
8: Oui, tout à fait.
0: Eh ben, ça tombe bien. Quentin qui nous appelle, qui a 20 ans et qui a 3. Salut à toi, Quentin.
9: Bonsoir.
0: Bonsoir, bienvenue sur Sky.
5: Salut, Quentin.
9: Alors, merci, bienvenue. Merci l'équipe, pardon.
0: Bah, merci à toi de nous appeler. Il y aura aussi Calou. Tiens, Calou qui est dans le 13, qui est avec nous. Salut, Calou.
9: Salut.
0: Salut, Calou. Comment ça va dans le 13?
9: Impeccable, hein.
0: Bon, Calou, tu vas nous raconter parce qu'il t'arrive à peu près la même histoire que Yasmina. Quentin aussi, qu'est-ce qui t'est arrivé, Quentin?
9: Bah moi il s'est passé que au mois de mai l'année dernière j'ai rencontré un gars. Avant j'ai toujours sorti avec des meufs, j'ai jamais aimé les gars et tout.
0: Ouais.
9: Je suis tombé fou amoureux de lui et au final il s'avère que
0: C'est marrant ça. Comment ça s'est passé? Parce que tu sortais avec des meufs, comment la bascule s'est faite avec le gars?
9: En fait, je suis allé dans un bar à vin, j'ai bu un verre en terrasse et ils sont arrivés parce qu'il n'y avait plus de place en terrasse, donc ils se sont installés à notre table. Dans les 10 minutes qui suivaient, il s'était passé un truc en fait.
0: Mais c'était qui il?
1: T'as eu un coup de foudre.
0: C'est quoi? C'était une bande de potes?
9: Moi j'étais juste avec un pote à moi. La personne en question elle était avec sa cousine et un pote à lui.
0: D'accord.
5: Mais dans les 10 minutes, il s'est passé un truc, il s'est passé quoi?
9: Bah, dans les 10 minutes, on a discuté. Moi, j'ai ressenti quelque chose. Et après, il est venu me voir, en fait, juste avant qu'on reparte. Il m'a dit, j'ai l'impression d'un truc, mais je suis pas sûr. Et là, on s'est embrassé, en fait.
0: Ah ouais,
10: direct, t'as salué.
0: Et toi, jamais tu t'étais tapé un mec avant?
9: Non, jamais.
0: Et jamais t'avais eu envie de te taper un mec avant?
9: Non.
0: Ah ouais, donc ça peut arriver comme ça, un coup de foudre.
5: Mais bon, c'était intérieurement, t'avais forcément une envie, peut-être cachée, mais ça.
9: Bah non, parce que j'ai eu du mal à faire quelque chose avant. Au tout début, j'ai eu du mal vraiment à faire quelque chose au niveau sexuel, donc.
1: Ah ouais, t'étais attiré physiquement.
0: T'étais bloqué.
9: Physiquement, honnêtement, j'aurais pas dit que c'était le plus beau gosse non plus. Hein.
0: Mais qu'est-ce qu'il avait de spécial lui pour t'exciter comme ça? Lui, il était gay, lui.
9: Oui, il était gay, lui. Il est complètement gay, mais c'était son regard, je sais pas, c'était quelque.

0: Est-ce que
1: ah ben oui.
0: Ouais. Est-ce que t'as discuté après avec avec ta meuf, avec enfin avec ta meuf?
1: Ah ben, ma meuf, elle a pris ses valises, illico Macias, et fuite, elle dégage. Et le collègue, j'ai dit, t'as pas intérêt de mettre les pieds sur Marseille parce que sinon tu finis deuxième.
2: Des
1: fois.
0: Et t'es encore la haine aujourd'hui? C'était il y a combien de temps cette histoire?
1: C'était il y a à peu près 8 ans.
0: Et aujourd'hui, il y a encore la haine en toi ou ça va?
1: Non, plus du tout.
3: Ouais, mais au final, ils se sont pas mis en couple les deux, il l'a juste baisé quoi.
1: En fait, je crois qu'après, je crois qu'ils se sont mis en couple, mais il lui a fait un gosse et puis il a quitté après.
4: Donc, ah ouais, carrément.
0: Ah ouais, très bien. Belle histoire.
1: Ouais, un beau bâtard.
0: Est-ce que tu lui en veux encore aujourd'hui?
1: Non, parce que du coup, je me suis dit que c'était pas la bonne.
0: Ouais,
1: elle a fait ça.
0: Et t'as eu du mal à avoir. Parce que le problème de Yasmina, c'est qu'elle a du mal à avoir confiance en mec. Tu vas me dire, quand il t'arrive un truc comme ça, après, tu peux.
4: C'est logique.
0: Mais t'as eu du mal à avoir reconfiance aux meufs ou non?
1: Oui, un petit peu au début. Après, là, ça fait 8 ans que je suis avec ma copine. Donc,
0: ouais, d'avoir trouvé la confiance. Bien.
1: Voilà, mais après, oui, au début, c'est vrai que c'est un peu dur, je la comprends.
0: Donc, laisse-toi pas abattre, Yasmina. Tous les mecs sont pas comme ça.
4: Bah, heureusement.
5: Ouais, c'est vrai.
0: Oui, oui.
1: Ah,
0: descends sur Marseille, il te dit.
2: Ah oui, viens.
0: Ah, Yasmina, petit tour à Marseille.
2: Ah, tranquille, viens.
4: Il perd pas le nord.
0: Ah, direct. Elle a pas dit non, toi, Yasmina. Elle a pas dit non, Calou. Bon, je rappelle que t'as une meuf, mais elle a pas dit non.
4: Ah oui.
0: Oui, c'est vrai, tu l'as dit juste avant. Bon, ce qu'on peut faire, Yasmina, on peut te mettre en contact. Si vous êtes du côté de Rennes, si vous avez envie de rencontrer Yasmina. Yasmina, t'as 19 ans et tu as un cœur à prendre, un cœur blessé.
3: Un cœur brisé.
0: Un cœur brisé. Qui a besoin de réconfort. Donc vous êtes du côté de Rennes, vous voulez parler à Yasmina, même juste pour lui parler comme ça, vous pouvez nous laisser vos numéros et puis on peut te connecter avec Yasmina si tu veux. Hein?
5: Je sais pas si je suis prête.
0: Non mais au moins pour discuter.
4: Bah,
3: de toute façon après tu fais le tri.
0: Bon, dites-nous qu'est-ce que vous faites si vous avez un petit coup de mou comme ça quand vous êtes quand vous rendez compte que vous avez été cocu. C'est toujours dur à accepter déjà pour son ego propre. Ou sale, Cédric, d'ailleurs.
2: Ouais, non, propre, toujours.
0: Ou pour...
2: Pendant quelques jours, tu bades.
0: Puis parce qu'on est amoureux.
4: Ouais, mais ça, il faut bader.
2: T'as besoin d'une phase où pendant 2-3 jours, t'es pas bien.
0: Qu'est-ce que tu fais, toi? Tu bouffes quand ça va pas?
2: Non, après, tu sors et après, tu bouffes. Non, au début, t'as pas faim, t'as pas
3: l'appétit, tu vois. Ah, et après, je prends des faciales.
2: Non, du tout, non. Non, après, tu ressors, il faut que tu bouges avec des potes, faut que tu te motives. Mais t'as besoin d'une phase où tu vas être en dépression, tu vois, c'est normal.
3: Faut toucher le fond pour mieux rebondir.
2: C'est ça, exactement.
4: Voilà, mais faut pas que ça dure longtemps.
0: Ouais, c'est ce que j'allais dire, ouais, c'est pas là.
4: Parce que là, en plus, tu te dis que c'est que du connard, tu vois.
2: Faut te mettre des dates, tu vois.
0: Bon, si ça.
2: Pendant 3 jours, une semaine, je suis pas bien. Ouais, je suis pas bien, je me prends la tête tout seul et après, bim.
0: Bon, si ça vous arrive, vous pouvez nous dire qu'est-ce que vous faites quand vous avez été largué. Qui c'est qui a déprimé après une séparation?
2: Moi, ça m'est déjà arrivé.
3: Non, non.
0: Tout le monde. Toi, t'as jamais déprimé, Karim?
3: Non. Tu passes à autre chose, gros.
0: À toi, direct.
3: Ouais,
2: mais quand t'attaches à la personne, tu penses au bon moment.
3: Ouais, mais le mieux, c'est d'essayer de gagner une autre meuf directe.
2: Ah oui, ça. Ouais, bah.
0: Toi, t'enchaînes direct.
2: Tu vas avoir l'envie.
3: Ouais. On va avoir des sous aussi.
0: Marie, tu fais quoi?
3: On a l'envie d'avoir envie.
4: Ah non, mais c'est pas. Je déprime un petit peu. Enfin, moi, la fois où ça m'était arrivé, j'avais déprimé un petit peu plus
3: longtemps. Et après, je me fais touser.
4: Bonne
3: touse, rien de mieux pour surmonter le moral.
4: Après, tu vois tes potes, tu fais plein d'autres trucs et tu fais autre chose.
3: Je me fais gang manguer.
4: Mais non, mais je te parle pas de cul.
3: C'est pas mal ça, tous mes potes. Ah, ça me remet du baume au cœur.
4: Non, mais je te parle pas de cul directement, tu vois. Mais pense à autre chose.
0: Samy, tu fais quoi, toi? Tu vas voir un match de l'OM?
2: Ouais, je me. Tu sais, tu te.
3: Une défaite et
2: la bible est là, tu es au fond du trou.
3: Je te jette. Ah, jette dans le vieux port.
2: Non, tu te rapproches de tes potes.
0: Ah, je vais voir OM Nice.
2: Ah ouais, juste là.
0: OM Nice.
2: Histoire d'aller mieux.
0: Et
2: non,
0: après...
2: faut se rapprocher de ses potes, faire des trucs avec les collègues.
0: Ouais, je pense aussi, moi.
2: Faut s'amuser, faut sortir, faire tout ce que tu peux pas faire quand t'es en couple.
0: Et toi, Guigui, quand t'as été déprimé, quand ton histoire d'amour s'est terminée?
6: Ouais, j'étais un peu déprimé, moi. J'étais un peu déprimé, bon, du coup, j'ai pas pu faire comme Marie, Ken, toute patate.
0: T'étais encore au bahut à l'époque ou pas?
6: Non, c'était après le lycée. C'était juste après, c'était un an après.
3: Mais elle était sur Ken par un autre.
6: Qui ça, elle?
3: Bah, elle, oui.
6: Je suis pas au courant, je veux pas savoir de toute façon.
3: Ah bah écoute, il vaut mieux pas. J'en ai appris.
0: Non, mais bon, elle est pas restée non plus.
3: Elle en mange du chibrouge.
6: Ah putain, connard, va.
0: Non, mais j'espère pour elle.
6: Non, mais j'en sais rien.
0: Si tu l'aimes encore, Guy, il faut lui souhaiter du bonheur.
6: Oui, mais évidemment, mais bon.
3: C'est que la moitié de Courbevoie, lui.
4: Ah non, mais t'es.
2: Quel bâtard.
4: Je vois pourquoi ça te ferait chier.
6: Mais si, ça me ferait chier. Alors attends, si c'est la moitié de Courbevoie qui lui est passée dessus, alors si je te le dis, ça me ferait chier.
4: Ah oui, non, mais.
6: Allez, un quart.
3: Allez, à bon tiers.
6: Ah non, ce serait horrible. Puis moi, j'étais déprimé en plus parce que, tu sais, moi, je me suis dit, bon, putain, je vais galérer à retrouver une meuf. Et pour le coup, je me suis pas trompé.
3: T'avais pas tort.
6: Pour le coup, j'étais visionnaire.
4: Tu vois, j'ai bien senti le truc. Mais c'est elle qui s'est tirée.

0: Ouais, un peu plus elle, ouais.
1: Oui.
2: Donc un peu plus elle.
3: Un peu plus elle.
0: C'est un peu plus elle, je sais pas. Elle voulait plus trop. Je crois qu'elle m'aimait plus, simplement. Hein. Voilà, c'est vite vu. Hein.
1: T'es trop jaloux.
0: Ouais, j'étais un peu jaloux, c'est vrai. Ouais. Mais c'est pas ça qui a causé la rupture, je pense. C'est juste que voilà, elle voulait plus parce que t'es plus amoureuse. Peut-être j'étais con, j'étais moche.
1: Mais non.
0: Il y a peut-être plein de trucs, c'est ça.
4: Tu sors doute un peu.
0: C'était un mélange des deux.
4: Ne te sous-estime pas.
1: Bon, en tout cas, on va vous remercier pour les témoignages. Merci. Donc, si vous avez, dis-nous ce que vous faites quand vous êtes un petit peu déprimé après une rupture. On remercie Quentin de Troyes. On va t'envoyer ton t-shirt Skyrock. Quentin. Ouais. Calou de Marseille aussi. On t'envoie ton t-shirt Sky à la maison.
5: Merci.
1: Merci pour les témoignages. Et puis, continuez d'être amoureux. Et Yasmina, on a plein de numéros à t'envoyer. Il y a Raphaël qui nous écoute dans le 35 et qui nous a laissé son numéro. Raphaël, il a 21 ans et il nous dit: moi, je suis prêt à te consoler, belle Yasmina. C'est joli, hein. Damso qui nous dit: passez-lui mon numéro de téléphone. Si elle veut parler, je peux parler avec elle, si elle le souhaite. Maëlle qui nous dit: moi, je suis à Fougères. Fougères, c'est pas très loin de Rennes, ça. Okay. Et j'aimerais bien rencontrer Yasmina. Très belle voix, cette Yasmina, message du Poco du 95. Qu'elle donne son Insta pour Alexis, qui voudrait rentrer en contact avec toi. Donc, il y a plein de messages pour toi. Il y a plein d'auditeurs de Skyrock qui seraient d'accord pour...
4: Tu n'es pas seule, Yasmina.
1: Pour te rencontrer. Mais ouais, Mora également. Mora qui a 25 ans, qui nous dit: j'espère que je ne suis pas trop vieux pour toi, Yasmina, mais je peux parler avec toi. Moi, je suis un mec bien...
0: Tu vois, mais t'as les touches de ouf.
4: Ah, déjà, le mec qui te précise comme ça, bon.
1: Quoi?
4: C'est d'avance. Bon.
1: Pourquoi?
4: Bon, pour moi, c'est pas le bon argument. Non, mais si t'es un mec bien, t'as pas besoin de le dire. Bah. C'est comme moi si j'arrêtais pas de dire que j'étais honnête. Tu vois, ça pue de mensonge.
1: Oui, mais bon, on te connaît, Romano.
4: Non, mais si tu vas dans un magasin et que le mec il t'explique: ah, vous inquiétez pas, moi je suis super honnête. Hein.
0: Ouais, vraiment, pas d'arnaque.
1: Non, mais c'est parce qu'il répond à Yasmina qui disait que tous les mecs sont comme ça.
4: Ça sent le dalleux. Ah.
1: Désolé, Mora, mais Romano, il s'est cassé ton cou.
3: Ah ouais, c'est ça, exactement.
1: Bon, en tout cas, si tu veux des numéros, on peut te les filer, Yasmina. Tu t'en fais ce que tu veux. Et puis on te fait un gros bisou et puis reste à l'écoute. On aura peut-être d'autres témoignages,
3: ouais.
1: Et peut-être des conseils pour ceux et celles qui sont un petit peu en bad quand ils se sont fait larguer. Qu'est-ce que vous faites pour retrouver le moral? Dites-nous tout et on vous remercie d'avance. Bisous, Yasmina. On t'envoie ton t-shirt Skyrock à la maison.
6: Merci.
1: À Rennes. Et tu les prends les numéros ou pas?
6: Je suis ouverte à la discussion.
0: C'est bien, t'as raison.
3: Bah oui, mais t'as même des nanas qui t'ont envoyé des
4: messages. Bah, je suis complètement ouverte de la vulve des fois.
1: Ça tombe bien, Marie. Bon, bah tiens, Marie va récupérer les numéros de téléphone. Elle va te les filer, elle
4: t'aura. Un énorme courant d'air au niveau de la vulve.
1: Elle aura peut-être.
3: Mais arrête tes conneries.
1: Quelques conseils à te donner.
4: J'ai ouvert les fenêtres, vous inquiétez pas.
1: Et d'autres conseils. Ah, bah oui, ils ont besoin de conseils. C'est nos patients, les patients du problème du mois qu'on retrouve tout de suite sur Skyrock. Et oui, il y a problème du mois le jeudi soir.
4: On attaque.
1: Et oui, on attaque. 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
1: Et Nueva Yol, tout de suite, c'est Bad Bunny sur Skyrock.

0: C'est Bad Bunny sur Skyrock, c'était Noé Vaillol.
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0: Mais oui, on est là et le docteur arrive. Il est avec sa blouse blanche. Je parle du docteur Romano,
2: bien sûr.
0: Avec notre problème du mois, on va se faire notre sommaire du problème du mois. On va parler de plein de trucs tout à l'heure. Je crois qu'on a un problème de baston, Cédric, ça va t'exciter. Il est OP, il est chaud. Bon, on parle de plein de choses tous les soirs. Vous avez la parole sur Skyrock, évidemment. Et là, on va donner la parole aux gens qui sont sur le net. Ils ont des problèmes psychosexuels. C'est l'heure de notre problème du mois. On allait faire un tour sur le net. Et voici les patients de la semaine.
3: Putain, le docteur a l'air.
0: J'ai balancé le sound là. C'est parti.
4: Ah, c'est ça.
0: Le problème du mois. Les gens ont des soucis, ils en parlent et on les aide sur Skyrock tous ensemble tous les jeudis soirs. On découvre surtout quels sont leurs soucis sexuels. De quoi on va parler ce soir? On va découvrir ça avec le docteur Romano. Bonsoir, docteur.
5: Eh bien, je vous dis bonsoir à tous.
0: Bonsoir.
2: Bonsoir, docteur.
0: Bonsoir, docteur. Alors, qu'est-ce qu'on a dans le cabinet aujourd'hui?
5: Oh, de la merde.
2: Oh. Ouais, ça donne envie.
5: Le cabinet, il y a de la merde.
2: Ça donne envie, en tout cas.
0: Mais dans le cabinet du docteur, Cédric.
5: Ah, excusez-moi.
0: Alors, patients, 5 problèmes du mois.
5: Revenons-en à nos moutons. C'est la première, s'appelle Samira. Elle a 30 ans, elle est de Nantes. Elle a écrit au forum psychologie.
0: Samira, 30 ans, Nantes.
5: Et un jour, en fait, bon, elle a quoi?
3: Oula. Bah alors,
5: excusez-moi, en fait, ce n'est pas Samira, c'est Samir. C'est pour ça que je. Ça n'a rien à voir, il y avait juste un de rajouter. Hein. Oui. Donc c'est Samir, 30 ans de Nantes.
0: Oui.
5: Alors lui, en fait, il a un meilleur pote. Et un jour, il s'est retrouvé avec sa femme. Tu sais, il attendait chez le pote avec la femme du mec. Et en fait, ce qui se passe, c'est que ça a dérapé, il lui a bouffé la chatte. Et maintenant, régulièrement, il lui bouffe la chatte.
0: Juste bouffé la chatte.
5: Ouais, c'est ça.
0: Elle lui dit, il bouffe la chatte de son meilleur pote.
5: Non, de la femme de son meilleur pote.
0: De la, oui, c'est
3: ouais,
0: ça.
3: Oui. C'est ça. Pote,
5: ou alors c'est l'ami de Cédric qui. On va dire. Et bon, alors le problème, c'est que la femme, elle a eu des remords. Elle l'a dit à son meilleur pote. Elle a dit ouais.
0: À son mec alors.
5: Ouais, elle l'a dit elle a dit ouais, Samir, il vient me bouffer la chatte.
0: Elle a dit ça à son mec.
5: Bon, forcément, vous vous doutez que c'est parti en chichet, ouais.
0: Après, il n'y a pas pénétration, elle ne le suce pas, elle ne fait rien.
5: Non, juste, il lui bouffe la chatte. En fait, un jour, bon, ils n'avaient pas trop le temps, il lui a bouffé la chatte et elle a trouvé ça merveilleux. Elle a dit, ah putain,
2: merveilleux.
5: Qu'est-ce que tu bouffes bien la chatte? Et en fait, depuis, de temps en temps, il lui bouffait la chatte.
0: Non, mais c'est intéressant comme sujet, est-ce que pour vous, c'est un trompage, ça?
5: Ah, bah bien sûr.
2: Alors, oui.
0: Attendez, non, parce qu'on dit parfois, sucer n'est pas tromper, tout ça. Est-ce que bouffer la chatte est tromper?
2: Bah, c'est une relation
0: un peu
2: sexuelle,
0: limite, quand même. Samy, toi.
2: Bah, je trouve que c'est une relation sexuelle. Donc
0: tu apprends que ta meuf se fait bouffer la chatte par ton meilleur ami. Comment tu réagis?
2: Moi, je le prends bien, gros.
0: Ah, bah voilà.
2: Ah, mais évidemment que tu pètes un câble.
5: Est-ce que tu lui dis même continue?
2: Bah, évidemment, tiens, continue.
4: Mais toi, plaise,
2: je vous dérange pas, je me retire. Non, mais c'est une relation sexuelle, donc pour moi, c'est trompé.
0: Bah, c'est trompé.
2: Bah, ouais, gros, c'est trompé un petit peu.
0: Karim, tu considères que c'est trompé aussi?
2: Bah, si on dit, à partir du moment où.
0: T'as un pote, il vient bouffer la chatte de ta meuf.
2: Normal.
5: T'es un ouf ou quoi?
0: Tu lui pètes la gueule?
2: Ah, je m'envoie avec tout le monde. Bah, je balaye tout le monde.
0: Qui t'a balayé?
2: Ma meuf, le mec, tout le monde.
4: Le voisin.
2: Tout ce qui passe. Mais quoi, Mettez la page, la balaye.
0: Ma pauvre. Marie.
3: Hein? Mais non, mais bien sûr, t'es trompé.
0: T'es trompé.
3: Non, mais évidemment que c'est trompé. Même un bisou, déjà, j'accepte pas, tu vois.
0: Bon, Cédric.
4: Ah, je leur saute dessus, moi.
0: Ah, tu les tues.
4: Ah, je les explose.
0: Il les tue.
4: Ah, bien sûr que c'est trompé.
0: Romano, Cariole, tu apprendrais que son meilleur ami vient lui bouffer la chatte régulièrement comme ça.
5: Oh, bah, je leur dis, vous pourriez faire ça quand je suis là quand même.
2: Voilà. Ah, évidemment que je pète un câble.
0: Ah, tout le monde pète un câble. C'est la même chose sur vos messages. Ah, pas pour Mika Masutra qui nous dit c'est pour l'entretien et l'hygiène.
2: Vas-y, crois.
0: Je t'ai pas demandé, Guigui.
2: Moi, je vous trouve complètement intolérant.
0: Tu dirais quoi, toi? Oh, pardonne-moi, c'est parce que je te mange pas assez bien la chatte. Non. Pardonne-moi, ma chérie.
2: Peut-être pas à ce point-là.
0: Pitié. Me laisse pas tomber, je te supplie.
2: Non, mais oui, je pense que personne ne le prend bien, de toute façon.
0: T'as pas un de tes potes qui a voulu se taper ta meuf?
2: Pas à ma connaissance, ou alors il me l'a pas dit.
0: Ouais.
2: Mais non, je crois pas.
5: Si tu l'apprenais aujourd'hui.
2: Ah putain, c'est plus mon pote.
6: Si on a quelqu'un de passé là.
2: Ah très bien, et eh ben écoute.
7: Révélation.
2: Attends, révélation ce soir, merde.
5: Je suis pas au courant. Mal, même si c'est fini depuis.
2: Ah non, bien sûr.
3: Ouais. Parce que je me dirais si putain. Si un de tes potes arrive et il dit bon, bah
2: ouais, je suis bon, il y a quelques années, je voulais ken ta meuf. Ah bah putain.
0: Et il y a un fan des pieds qui s'appelle Les Pieds de Marie, fidèle de la Radio Libre, et qui pose une question. Et lécher les pieds, c'est trompé?
2: Bah, si on doit comparer, en soi déjà un peu moins. Mais
0: Ah bah ça me dégoûterait moi aussi, ça
2: paraît. Ah mais bien sûr c'est dégueulasse.
0: Ça sera la même chose.
5: Non, mais moi à partir du moment où
0: il y a un pote qui arrive, il m'explique qu'il lèche les pieds de ma meuf.
2: C'est vrai que c'est limite.
0: Oui.
5: Bon. Déjà, je dirais, bah, t'as bien du courage.
3: Ouais, ça déjà,
5: bien courageux. Ah non, mais ouais, pareil, je pète un câble. Je lui dis, mais ça va pas, non?
3: Bah oui.
5: Regarde, tu as bouffé le cul, ton petit, quoi. Bon, et bon, alors, ce qui s'est passé, c'est que. Donc,
0: elle l'a dit à son mec.
5: Le mec est venu voir Samir.
0: Ils sont tapés sur la gueule.
5: Ouais, c'est ça, mais Samir, a eu la bonne idée de lui dire, ah bah, t'as qu'à mieux lui bouffer la chatte, je serais pas obligé de le faire.
3: Oh non,
5: donc, de là, ça s'est un peu ça s'est chiffonné salement quoi. Ah, depuis normal. Bon, ça a jeté un froid dans l'amitié, mais en fait la meuf le rappelle Samir en lui disant hey, vas-y on s'en fout, viens me bouffer la chatte encore, tu la bouffes trop bien, et lui il sait pas trop quoi faire quoi du coup. D'accord. Parce qu'il aimait bien lui bouffer, il aimerait bien éventuellement
0: c'est un bel enculé Samir,
6: hein. Grave. C'est un pote lui, hein.
0: Ce message du 6 du 06
3: en plus, c'est le meilleur pote, tu vois.
6: Salut, j'aimerais pas l'avoir en pote lui.
0: Ouais,
5: qu'est-ce que tu fais avec les yeux à moitié fermés?
6: Je me frotte l'œil.
2: Fais des micro-siestes.
3: Ah, il a l'œil tout rouge là maintenant.
6: Non, mais j'ai l'air. Non, mais moi, j'ai le nez bouché.
5: Tu es monstrueux.
6: Non, mais regarde. Ta gueule, toi. Qu'est-ce que tu parles, toi, avec ta gueule?
0: Bon, problème du mois numéro 1, c'est Samir. Le numéro 2 maintenant.
5: Comme tu es sympathique.
6: Ben, comme toi.
5: Non, mais t'as les yeux.
6: Ben, c'est pas de ma faute, je fais une allergie, je suis malade, toi, tu te fous de ma gueule.
5: Mais mouche-toi.
6: Mais je me mouche pendant une heure, gros, ça sera pareil.
0: Oh là, je suis une usine amorphe.
6: Ah, mais truc de ouf.
0: Un truc de ouf.
6: Même du sang
3: qui sort. Numéro 2,
0: on y va.
5: Félicia.
0: Ah,
5: elle a 19 ans. Pour toi. Mmh. Elle est de Lille, elle a écrit au forum Au Féminin.
0: Oui.
5: Et mais qu'est-ce que tu fais? Il dégoûte, vas-y, range ta
3: main. Il va pas y arriver.
0: Je vous explique ce qui se passe, c'est Cédric qui montre un mouchoir avec de la morve dedans.
3: À
0: l'ensemble de l'équipe. C'est...
6: J'ai le mouchoir qui est plein de morve.
0: T'es pas obligé de nous le montrer.
5: Bah ouais, espèce de porc, à ce moment-là, touche-toi le cuir.
0: Tu veux? Je te montre mon PQ.
6: Tu veux?
5: Elle est tranquille, on travaille nous.
0: Voilà, exactement.
5: Félicia, 19 ans de Lille, elle a écrit au forum Au Féminin, et elle a un problème, c'est qu'en fait, elle est en couple, elle s'est mise en couple avec un pote de son père. Donc
0: quel âge?
5: Le mec a à peu près 50 quoi, d'ailleurs c'est pas à peu près, il a 55 ans.
0: Voilà.
5: Et en fait, elle est tombée folle amoureuse de lui là pareil.
0: Pourquoi
5: le père,
0: pas?
5: Bah ouais, non mais le problème c'est que le père, il l'a appris.
0: Ah, il l'a mal pris.
5: Ah bah ouais, non mais tu sais le maire. Ah mais moi je le comprends le mec. T'imagines ta fille, elle se tape un de tes potes.
3: Ah ouais, c'est vrai.
0: C'est... Écoute, ça reste en famille.
5: Ah moi c'est arrivé dans ma famille. Sûr, enfin, oui. C'était pas pote, hein. Ma cousine qui s'est tapé le voisin d'en face, qui avait à peu près l'âge de mon oncle. Je peux te dire que le mec.
3: Ah oui, c'est vrai que t'avais eu ça.
5: Ah, elle a manqué de se faire marbrer le mec.
3: Mais il y avait un film français comme ça, je sais plus avec qui c'était d'ailleurs.
5: Avec Yolaine de la Bisse.
3: Non, mais je crois qu'il y avait Marc Lavoine dedans, mais c'est l'histoire du truc. Et c'est son meilleur pote, et en fait, il baise.
0: Un blockbuster. C'est pas une série Netflix, Marine?
3: Non, ça date un petit peu. Et il baise. Je me souviens plus du nom du truc. Et il baise la fille de son pote, ouais.
5: C'est un jour un film de merde. C'était un jour un livre.
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5: Un jour une daube. Alors hier, je vous ai parlé de Florence Rey.
3: Non, mais...
5: qui est des romans pornographiques. Aujourd'hui, je vous parle de ce bon vieux Marc Lavoine. Oui,
6: c'est bon, Marco.
5: Vous savez, il jouait avec Josiane de La Tour du Pain.
3: De La Tour du Pain.
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5: Et également avec Jean Fumier.
0: Oui.
2: Ah ouais,
0: le célèbre Jean Fumier, quel acteur.
5: Un grand qui nous a quittés malheureusement.
0: C'est bien triste. Alors,
5: on dit que c'est avec Vincent Cassel. Bon, déjà, tu vois,
3: ça donne déjà rien à voir.
5: Non, mais ouais, bah, ça donne la plus plus envie que. Bon, j'ai un compte Marc Lavoine, mais bon,
3: je m'en souvenais plus.
0: Alors, oui, donc.
5: Oui, bah, on te laisse chercher, Marie.
0: Voilà.
5: Donc, forcément, entre les deux mecs, ça. Elle expliquait à son père, mais papa, je l'aime. Il lui a dit, ouais, t'es qu'une pute, allez baiser avec les potes. Bon, avec mes potes, bon, la mère, c'est pareil, ça fait une crise. Elle fait, mais comment tu peux nous faire ça? Mais elle dit, j'y peux rien, c'est l'amour. Et elle lui a dit, mais il baisse trop bien en plus. Bon, parce qu'elle explique qu'elle a jamais eu autant de plaisir. Elle dit ouais, il a de l'expérience.
3: Non, mais horrible, elle dit ça en plus.
5: Oh, bah ouais, mais bon, c'est peut-être la vérité. C'est dans les vieux pots qu'on fait les meilleurs trucs.
0: Ah bah voilà, c'est ça. Félicia, 19 ans, qui sort avec le pote de son père. 55 ans, c'est le problème du mois numéro 2. Le film s'appelle Un moment d'égarement.
3: Ça y est, je viens de tomber dessus. Ouais, c'est ça.
0: Non, mais il y a plein de messages.
5: C'est pas fait mal, j'espère.
0: Oui. Très bien, merci d'être allé chercher ce grand film.
3: Ouais, merci.
5: Vous êtes bien sympa avec Marie. Il faut lier. C'est voilà, c'est un moment d'égarement.
0: Ouais, c'est égaré, maintenant on revient dans le droit chemin. Problème du mois.
5: Alors, c'est Fred. Il a 25 ans, il est de Paris, il a été en club échangiste. Mmh. Et en fait, il est tombé sur une vieille.
0: Ah bah tiens. Ah oui.
5: Un peu plus de 60 ans. Bon, 60 ans à vue de nez, hein, parce qu'il lui a pas demandé.
0: On salue d'ailleurs toutes les auditrices de Skyrock qui ont plus de 60 ans.
5: D'un certain âge.
0: Qui viennent se faire traiter par Romano de vieille.
5: Bah, non, mais bon, en même temps, tu peux pas dire que t'es jeune non plus à 60 ans.
0: Oui, par rapport à lui, oui, c'est vrai que ça
5: oui, fait non, mais voilà,
0: plus le double de son âge, oui.
5: Là, quand on aura 60 ans, ben...
0: Bah, on aura 60 ans, c'est pas grave.
5: Ouais. Hein. Oui, c'est vrai, oui. Mais bon,
3: ça après, déjà bien.
0: Si on y arrive, déjà, c'est pas mal.
5: Oui, mais bon, t'es moins jeune qu'à 25, quoi.
0: Ça, c'est vrai.
5: Oui. Si tu dis, t'es à 65 ans et tu dis, ouais, je suis un petit jeune, bon...
0: Voilà, c'est vrai que c'est...
5: c'est pas sûr qu'il dit, ou alors, les gens vont croire que tu perds la boule.
3: C'est oui. Clair.
5: Alors, ouais, donc il a tapé... quoi, il a tapé? Il s'est tapé la mamie, là.
0: Ouais.
5: D'un certain âge. Et en fait, le truc qu'il y a, c'est que... Depuis, elle le lâche pas, tu sais, elle le harcèle par message. Elle lui dit, oh, il faut que tu me rebaises, Et elle lui dit, mais on te voit plus au club, tu viens plus. Et lui, tu sais, il veut plus y aller parce qu'en fait, bon, déjà, bon, on était dans un petit moment d'égarement, là, tu vois, lui aussi, c'est un peu égaré ce soir-là. Bon, en fait, il est allé dans le club, au départ, il a vu, il y avait des gens d'un certain âge. Il y avait personne qui lui plaisait réellement. Il s'est dit, bon, j'ai payé l'entrée, je vais quand même pas repartir sans baiser. Donc, il a baisé la vieille. Bon, en tout cas, ouais. Lui,
0: vous pourrez choisir le premier. Numéro 3, ça va vous exciter.
5: La vieille, c'est une pote colle, elle le lâche plus, tu sais, elle l'appelle tous les jours. Ah, je t'en supplie, viens chez moi, viens me niquer. Et lui, il dit non, mais je suis désolé. Alors, tu sais, il a une baratine, des fois, il fait des fausses voix. Non, je suis désolé, madame, vous avez fait.
3: Genre.
0: Plus comment ça débarrasse.
5: Ah non, mais il sait pas. Et en plus, il sait pas, mais elle arrive toujours. Ou alors, ils sont déjà croisés dans le quartier. Elle lui a dit, oh, ça me fait plaisir. Tu vas bien.
0: Moi aussi, j'imagine. Oh, je suis contente.
5: Ah, ben là, c'est bon.
0: Putain de merde, là, l'autre.
5: De chance.
0: Ouais, elle arrive.
5: Et en fait, elle a repéré où il habitait et tout ça. Oh, et bah, elle a un peu, ça on avait parlé, j'ai le même problème avec Cédric. Elle est un peu genre érotomane.
0: Érotomane, tu vois.
6: Tu vois, je suis érotomane, moi.
0: Bah, si t'es érotomane.
6: Bah, non.
0: Bah, t'es persuadé que tout le monde veut baiser avec toi.
5: Pas tout le monde.
6: Bah, il arrête pas de dire qu'il veut me baiser.
0: Ah, tu vois, ça recommence. Tout à l'heure, c'était Guigui.
2: C'est vrai que je suis passé aussi, ouais, c'est vrai.
0: Tu veux taper Guigui.
3: Ah, ouais.
6: Non, j'ai une touche avec Cariole aussi.
5: Ah, putain, ouais, mais grave, mais.
0: Alors, Fred, club échangiste,
5: la vieille qui
0: bon, lâche plus.
5: L'érotomane.
3: Ouais.
0: Érotomane. Là,
3: ouais,
0: c'est
3: érotomane, ouais, c'est ça.
5: Numéro 4.
0: Quatrième.
5: C'est Louane, ouais. Elle est de Stein. Elle a 32 ans, elle a écrit à Doctissimo. Et elle, en fait, son grand truc, c'est de se faire baiser dans les cabines d'essayage des magasins. Mmh. Alors, comment elle fait? C'est tout simple. Elle a un mime et un OnlyFans. Et elle donne rendez-vous et elle dit. Elle passe des trucs. Elle dit cet après-midi, je serai dans tel magasin, dans telle ville. Donc, elle fait ça un peu partout en Île-de-France, histoire de pas se faire repérer jamais deux fois au même endroit.
0: Amis d'Île-de-France, attention, allez faire un tour sur OnlyFans ou Mime, comment elle s'appelle? Elle a pas laissé son OnlyFans?
5: Non, elle s'appelle Louane, mais bon, j'imagine qu'il doit y en avoir un paquet.
0: Ouais.
5: Donc, elle fait ça, donc elle donne rendez-vous à des mecs, elle dit ouais, si vous voulez venir me baiser. Alors, des fois, elle se fait baiser par quelques mecs dans l'après-midi.
0: Elle s'est jamais fait
2: comme
0: choper.
2: Ça?
5: Pour le moment, ça va, et elle, en fait, ça l'excite à fond, tu sais. Elle gémit de plaisir, mais bon, elle essaye d'être discrète, tu sais, elle mord le rideau.
0: Ouais, c'est genre, si tu fais l'amour avec quelqu'un que tu connais pas, c'est un amour en speed, et hop là.
5: Ouais, c'est ça, ouais.
0: Ouais.
5: Donc, ça l'excite terriblement, elle se dit ouais, mais. Est-ce que ça fait pas un peu pute de faire ça? Bah non, c'est gratuit.
2: Pas du tout, tu te fais plaisir.
0: Bah oui.
2: C'est gratuit.
0: Bah, est-ce que vous le feriez, vous, tiens? On vous dit que vous allez sur OnlyFans, sur Mime, vous mettez un petit rendez-vous, les mecs, les gars, les filles, ouais. Tout le monde. Et il y a des meufs et des mecs qui viennent et je sais pas, par exemple, vous êtes un gars, vous faites sucer comme ça par une meuf, comme ça, au hasard.
5: Putain, ouais, mais si tu. En fait, tu peux pas faire. Tu peux pas choisir, quoi.
0: Ah, bah je voudrais les photos avant alors.
5: Ah, parce que t'as, t'as un énorme, un laidron.
0: Voilà.
5: Qui vient.
0: Oui.
5: Non, mais une meuf, on va dire, vraiment pas à ton goût.
2: Pas du tout.
5: Que tu considères un peu comme dégueulasse.
0: Oui.
5: Ah, moi, je pourrais pas me faire sucer par n'importe
0: Marie,
5: qui.
0: Marie, c'est vrai que
2: c'est le
3: non,
2: risque.
3: Mais moi, non. Moi, déjà, les cabines d'essayage, non.
5: Je tiens pas dedans.
3: Oui, je tiens pas dedans, là, si tu veux. Non, j'aimerais pas trop.
5: Mais pourquoi t'as.
3: Marie, et en plus, un inconnu, laisse tomber.
5: Mais ça t'excite pas, t'as jamais fait un truc dans une cabine d'essayage, Marie?
3: Non.
2: Ah ouais?
5: Ah ouais?
3: Non.
5: Même pas tu, un petit doigt dans la chatte comme ça.
3: Non, non, non.
7: Dans le cul.
2: Moi j'aime bien ça.
0: Toi, c'est, ouais, je suis sûr que ça t'excitait ça.
2: Ouais, moi j'aime bien, ouais.
0: Genre de plan, t'aimes,
2: ouais,
0: bien.
2: Un truc comme ça.
0: La meuf, elle arrive, tu suis dans la cabine des CA, je vous en vais. Allez,
2: hop. Merci, c'est génial.
0: Samy aussi.
2: Moi je suis d'accord, pourquoi pas.
0: Cédric.
5: Bah oui. Tu suces dans les cabines des CA.
4: Non, tu, par contre, tu peux me sucer si tu veux.
0: Non, ça va. Ah, ça recommence. Ça recommence, c'est
5: voilà, bon. Ça, c'est moi qui l'ai.
4: T'as pas vu la question qu'il me pose. Sus, l'autre.
5: Sus.
0: Mais si je comprends
4: pas. Comment tu suces.
5: Je comprends plus. Et toi, tu suces Guigui ou pas?
2: Alors non, non.
0: Tu ferais ou pas ça?
2: Non, franchement, j'irai pas. C'est tentant, hein, mais
0: genre, il y a une meuf qui vient de sucer comme ça, cabine des CH, ça.
2: Ouais, mais comme disait Romano, imagine, c'est une meuf qui te plaît pas trop.
5: Ah là, bonjour, bah non, c'est pas une meuf, tu vois.
2: Ah bah tiens, en plus, imagine, il y a ce risque-là en plus. Ah, non, c'est trop dangereux. Ah, c'est
5: dans le sens inverse, genre, t'as la meuf.
2: Genre, moi je suce?
5: Non, une meuf sur Nîmes, elle donne rendez-vous, elle te dit, ouais, vas-y, rendez-vous à telle heure dans tel magasin.
2: Donc ça.
5: Et tu, là, viens et tu viens me baiser.
2: Donc là, je l'ai vu, là, pour le coup.
0: Oui.
5: Oui, bah oui, c'est sur.
2: Ouais, bon, bah, écoute, si je l'ai vu et qu'elle est bien, pourquoi pas, là, oui. Forcément. Hey,
0: ça vous excite grave. Je vais aller faire du shopping, tiens, nous dit JL du 54. Ouais, trop fort. Si elle est moche, tu fermes les yeux. Bah oui, voilà, exactement.
5: Ah, je peux pas, moi.
0: Ouais. Pour me faire sucer, je mets juste le calbut. Ouais, The Show, pourquoi pas, si tu veux.
5: Ouais, bah ouais, c'est. Oui, en même temps, tu vas peut-être pas te foutre non plus complètement à poil dans la cabine d'essayage.
0: Oui, c'est vrai.
5: Pour te faire pépon, ouais. Je pense que tu sors ta bite et même quand tu vas niquer la meuf, je pense qu'elle t'attend pas complètement,
2: ouais,
5: à
2: non, c'est rapide. Oui, oui.
5: Tiens, je pense qu'il y a, voilà, une petite jupette là, hop, tu remontes, pim,
0: bam.
5: Une cabine d'essayage ici.
2: Allez,
5: j'ai des vêtements essayés.
4: Ouais, bien sûr. Ouais.
0: Bon, Louane de la cabine d'essayage, elle aime le risque, elle a raison.
5: Ouais, ouais, donc elle se dit, ouais, je fais pas un peu, ça fait pas un peu timbre de faire ça, quoi.
0: Et problème numéro 5, et après on va pouvoir voter pour choisir notre préféré parmi les 5.
5: Sans doute la plus classe,
2: évidemment.
5: Sacha, 28 ans, de Cannes. Elle a écrit au forum Au Féminin. Et elle, en fait, elle a eu un petit accident pendant l'amour. Son mec était en train de lui faire un anulingus. Je sais pas, ça lui a détendu complètement le trou du cul et elle lui a pété à la bouche. Le mec en a vomi. Hein.
0: Ah, mais elle a pété, elle a fait un paix foireux ou un vrai paix?
5: Non, mais elle a pété, non, mais tu sais, il y a tout l'air qui est parti dans la bouche du mec.
0: Oh. Elle l'a rempli comme on remplit un ballon.
3: J'ai pensé à ça,
5: Dieu. Et le mec, tu sais, ça a fait.
4: Ouais.
5: Et
4: ah ouais,
2: c'est écœurant.
0: Ah non, mais moi je peux dégueuler aussi.
5: Ah ouais,
0: moi,
5: non,
0: je fais avec un paix, ça me fait dégueuler.
4: Ah ouais.
3: Oh, dans la bouche, t'imagines?
5: Ah non, mais direct, tu le prends dans la bouche comme ça. Ah, moi, je pense que c'est. Mais moi, je pense que c'est instantané.
3: Avec moi aussi.
5: Il y a l'odeur et ça,
3: et le même le bruit,
5: ça remonte tout seul. Ah, je lui pose mon repas sur le cul. Hein, je n'ai même pas le temps de me déplacer que je lui retapisse les fesses. Hein. Attends, bon. Alors, bon, elle est très gênée. Bon, le mec.
0: Ça vous donne envie de faire un petit anulingus ce soir?
3: Ah, bah, à mort.
4: Bah, c'est horrible.
5: Mais Marie, c'était jamais arrivé ça?
3: Ah non, jamais. Hein.
0: T'as acheté une caisse dans la bouche de ton mec.
2: Ah ouais.
5: T'as jamais eu envie de péter pendant l'amour?
3: Si, t'as déjà eu. Ouais, ben si.
5: Ah ben, je ne me gêne pas.
3: Non, mais bien sûr.
2: Non, mais jamais un petit pet qui est sorti, t'es un peu malencontreusement?
3: Non, je m'en suis pas aperçu si c'est arrivé, mais ça peut arriver, bien sûr.
5: Ah, moi j'ai déjà pété une fois en levrette.
3: Ouais, tu nous avais dit.
5: Ouais, quoi, c'est pas moi qui. Quoi,
2: ah, ok, d'accord, ouais.
5: J'étais.
0: C'était malodorant?
5: Non, pas trop, mais ça fait. Quoi.
0: Tiens, l'autre jour, autre sujet, je jouais avec Médéline, elle a un os en plastique.
5: Ouais.
0: Elle adore son os en plastique et elle donne son os pour qu'on tire dessus et après elle tire et elle bouge la tête dans tous les sens, t'arrachant le bras.
3: Ouais, et, c'est vrai.
0: Mais t'étais là, Guigui, elle t'a pété dessus, non, c'est pas toi?
2: Ah, mais moi, elle sait qu'elle me pète souvent dessus, elle me respecte pas.
0: Hein. Aucun respect.
3: Ah, bah non, non.
0: Je me mets à tirer sur son jouet et, là, ça fait.
2: Oh, c'est un interrupteur le truc.
0: Tiens, son jouet, elle a le tirateur. Mais direct.
3: Ça l'a lâché.
0: C'était
5: mignon. Tu vois, moi, Mehmet, quand
0: mignon.
5: Il pétait.
0: Ouais.
5: En fait, il cherchait d'où ça venait, tu vois.
0: Et non, mais
2: ça le fait sursauter, ouais.
5: Non, mais ouais, tu sais, en fait, il cherchait, tu sais, il était. Comme un couillon.
3: Qu'est-ce que c'est que ce truc derrière?
0: C'est quoi ce bruit?
5: Ça se fout quoi?
3: C'est quoi?
5: Ah, je suis pas Médéline, mais moi, il puait du cul. Des fois c'était horrible, tu vois. Genre, tu sais, puis c'était des silencieux, quoi. T'entendais juste un petit.
2: Ah ouais, putain, c'est les pires.
5: Et là, t'avais une odeur, tu sais, et t'étais à côté, genre sur le canapé, et on était là, mais ça pue.
3: Et lui,
5: la merde.
3: Était tout tranquille. Il était tout mignon, tu sais.
0: Il cherchait d'où ça venait.
3: Ah oui, forcément.
0: Ah non. Alors, mon chien a pété cet après-midi sur le canapé. Il y a eu une giclée de merde. Voilà. Et sur mon jean aussi. SRFC35 qui nous envoie un message. C'est les bonheurs, les petits bonheurs des animaux.
5: Ouais, bon, c'est ça, ouais.
0: On a les
5: bon, en tout cas, bon, là, c'était pas un animal, mais elle en est proche, en tout cas, Sacha, avec son paix dans la bouche de son mec en train de lui faire un anulingus. C'est le problème du mois numéro 5.
0: Allez, 1, 2, 3, 4, 5. Vous votez. Vous avez Samir en problème du mois numéro 1. Je fais un petit rappel pour ceux qui sont arrivés à la bourre, là. Samir, 30 ans de Nantes. Lui bouffe la chatte de la femme de son meilleur pote. Elle l'a dit à son mec.
5: Elle avait des remords.
0: Elle aurait pas dû. C'est parti en couille. C'est le problème du mois numéro 1. Vous allez voter. Un problème du mois numéro 2. Félicia, 19 ans de Lille. Elle est en couple avec le pote, un des meilleurs potes de son père, qui a 55 ans. Ouais. Elle l'a dit à son père et c'est parti en couille.
3: Ah, bah c'est sûr, elle a donné des détails et tout.
5: Plus exactement, il l'a appris et de là, ils en ont parlé. C'est là où c'est parti en couille.
0: C'est parti en couille. Le problème du mois numéro 3, c'est Fred, 25 ans de Paris. Il allait en club échangiste, il a baisé avec une meuf de 60 ans et depuis elle le lâche plus. Louane, le problème du mois numéro 4, 32 ans à Stein. Elle donne rendez-vous à des mecs dans des cabines d'essayage juste pour les sucer.
5: C'est ça, ouais.
3: Ouais.
0: Et c'est tout.
5: Très simple. Non, je suis baisé aussi.
0: Elle se fait baiser, d'accord.
5: Ah, service, ouais.
3: Bon, elle fait du cul.
0: D'accord. Et le 5, c'est le problème du mois de. Je sais pas lequel choisir parce que ce soir on a vraiment du lourd.
3: Ah, mais
0: c'est ça, Sacha, 28 ans de Cannes. Problème du mois numéro 5. Elle s'est fait faire un anulingus, une fille, Sacha.
5: Accident d'anulingus.
0: Et elle a eu un accident d'anulingus. Elle lui a pété dans la bouche, elle lui a rempli la bouche avec son père.
5: Ouais, c'est ça. Et lui a vomi. Hein.
0: Oui.
5: Et depuis, elle est très très mal à l'aise. Et le mec, bon, ça l'a aussi bien refroidi.
0: Alors, pour lequel vous votez? Yanis du 69 vote pour le numéro 4. Autrement dit, la cabine d'essayage.
2: Pareil que toi, Yanis.
0: Teuf du 91 vote pour le numéro 5. Même chose pour Seb de Gironde. Salut Seb, le Girondin. Timat vote pour problème du mois numéro 1. Un message de A-Block aussi, problème du mois numéro 1. C'est celui qui bouffe la chatte de la femme de son pote. Là.
5: Ouais, c'est ça, ouais.
0: Samir. Oh là, ça vote pour le 1 encore, pour Romano BLC. Salut Romano BLC.
2: Il est très très bien le 1, oui.
0: Alors,
5: merci Guigui de me valider.
2: Ouais, ouais. Valide. C'est pour ça que moi je pars sur le 1 perso.
0: Alors, Samir.
2: Ah, moi le 4 direct, cabine d'essayage, des trucs comme ça.
5: Je suis comme toi, Samir.
2: Oui, bien, ouais.
0: Le 4 pour Karim. Guigui, tu votes pour le 1, Samir.
2: Ouais.
0: Marie, tu votes pour lequel?
3: Putain, moi j'hésite de ouf, mais je pense que je vais prendre le 5.
0: Le 5, l'autre qui pète dans la bouche.
5: Ah ouais, moi je vais me laisser tenter par celui-là aussi.
0: Le pète dans la bouche.
5: Ouais, celui-là.
0: Comme Teuf du 91, pareil. Ça vote pour le 5. Et Cédric, t'as pas voté?
4: L'autre qui se fait niquer dans les cabines là.
0: Les cabines d'essayage.
7: Mais Cédric, tu viens de te moucher là?
3: Oui,
7: tu t'es
2: sorti de ton visage, gros.
7: Mais tu t'es mouché dans le lavabo de la cuisine, gros.
4: Bah ouais.
0: Oh, mais t'es dégoûté.
5: Tu dégoûtes.
2: T'es un salubre, gros, quand même.
4: J'ai fait couler de l'eau.
0: Dégueulasse. Non, mais t'es dégueulasse.
5: Mais va dans la salle de bain, au moins.
2: Mais ouais, j'avais fait ça chez vous.
0: Non. C'est comme, par exemple, je ne pisse pas dans mon lavabo non plus.
5: Tu fais pas ça chez toi.
0: Non.
2: Je me torche pas avec les rideaux.
4: L'équipe qui l'ont déjà fait, ils l'ont avoué à l'antenne.
0: Quoi?
4: Non, de pisser dans le lavabo.
0: Ah, je pisse pas dans le lavabo, non.
4: Si, c'est là qui l'ont avoué.
0: Ah non, mais pas moi.
2: En tout cas, je vais pas aller pisser dans le lavabo des autres, tu vois. Ah, en communauté, quoi.
0: Il y a un mec qui l'a avoué, il s'appelle Cédric. Je l'ai entendu dans l'émission, la radio Chibre.
3: C'est lui.
4: Oh là, mais tu peux couler l'eau.
5: C'est normal que.
0: Non, mais c'est dégueulasse, Cédric. On lave les tasses.
4: Bah, c'est naturel, gros.
5: Mais non, j'ai lavé les tasses avec ma morve.
4: Ah non, connard, tu rinces. Tu fais couler l'eau à fond, gros.
5: Bah, non, mais heureusement, oui. Tiens, le mec, il te dit ça.
0: C'est un animal.
5: C'est exceptionnel, dis donc.
0: Oh là, j'ai chié dans un bol de choc à pied, parce que ça a la même couleur.
2: Mais ça, c'est rien, ça.
4: Je suis pas mouché, j'ai laissé ma morve dans l'évier.
5: Bah écoute, c'est gentil. Bah, c'est gentil d'avoir pensé à nous, d'avoir rincé.
4: Dis donc.
5: Le mec, il se gratte de partout, il parle, il est en train de se décoller.
3: Il a
5: de
3: l'eau sur le visage.
4: Là, je me suis rincé le visage, je me suis mis de l'eau sur le visage.
5: Non, mais c'est. T'as pas un truc pour te laver le nez, du Stérimar ou un truc comme ça?
4: Ah ouais,
0: bon, alors, le problème du mois.
4: Je me suis rincé le visage pour enlever le pollen.
0: Vous votez, allez-y. On vous attend.
4: Je te jure.
5: Le mec, c'est un arbre.
0: Bon, on vous laisse 5 minutes pour voter, dépêchez-vous.
5: Ouais.
0: Notre problème du mois qui met tout le monde de bonne humeur ce soir. Bah, écoutez, ça tombe bien. Parce qu'on est aussi avec Yasmina et on va essayer de trouver des solutions pour quand on n'a pas trop le moral. Alors, on peut comprendre pour Yasmina, parce que Yasmina, eh ben, y a sa meilleure amie qui lui a piqué son mec.
3: Ah ouais, horrible.
0: Et donc, il y a son mec qui s'est barré avec sa meilleure amie.
3: Ouais, qui lui a envoyé un petit SMS pour lui dire que c'était terminé.
0: Qu'est-ce que vous faites pour lutter contre ça? Tiens, il y a le petit qui nous laisse un message. Salut le petit 19 ans qui dit: moi je mange beaucoup et je déprime tout seul dans le canapé.
5: Bah moi quand
0: je sais pas si c'est bien ça.
5: Moi quand je fumais, je me collais des gros joints.
0: Tu fumais des gros joints et ça t'aidait ça allait mieux après ou pas?
5: Bon, je dormais. Donc ouais. À ce moment-là, je ne sais plus trop.
3: En fait, non, mais déprimer un peu, c'est important, je pense.
0: Ah, oh, c'est pas bien ça.
3: Il faut évacuer, tu vois, tu déprimes un peu et puis ensuite
2: pour mieux rebondir, je veux dire.
0: Ouais, je sais pas, moi j'aime pas déprimer moi.
2: Non mais personne n'aime.
3: Personne n'aime.
2: Ou alors c'est qu'un mec.
0: Alors pourquoi tu conseilles de déprimer?
3: Mais parce que t'as besoin d'évacuer un peu.
5: C'est pas un choix de déprimer, t'es complètement con.
0: Bah oui, moi je cherche des trucs. Je cherche des trucs pour aller mieux.
5: Jamais. Je connais rarement des gens, tu sais, qui vont dire.
3: Ah j'ai déprimé.
5: Tiens, j'ai fait une petite dépression là. Bah
3: donc c'est sympa.
0: Donc ton idée elle est toute pourrie, Marie.
5: Mais non, mais des fois t'as besoin de toucher le fond pour remonter.
3: Exactement.
0: Ah non, moi non, moi.
5: Bah parce que t'es pas humain.
3: T'es complètement con.
0: Non mais regarde, tu vois par exemple, là il y a Médeline qui me fait un câlin. Parce qu'elle est très très gentille. Regarde comme elle est gentille.
5: Et alors, elle va mourir, tu vas pas déprimer?
0: Ah bah si.
3: Bah ouais, c'est l'horreur.
5: Et là,
0: non mais là on parle d'une rupture.
5: Et puis on te dira, ah bah attends, fais pas chier, c'était qu'un kleps.
0: Ah bah non, c'est pas qu'un chien, c'est. Enfin c'est un chien.
5: Ouais, bah tu vois, donc et à ce moment-là, tu choisiras pas de déprimer. C'est que ça sera comme ça, ça viendra.
2: Ah tiens.
3: Elle bouffe.
5: Je crois que c'était Cédric.
0: Non, c'est Médeline qui mange un gâteau. C'est bien ce chien. Non, mais quand vous avez un coup de déprime, vous êtes fait larguer. C'est ça que j'aimerais savoir. Donc, si quand vous avez un coup de déprime, le conseil, c'est pas de déprimer, Marie. T'as déjà un
3: mais
0: coup
3: non,
0: de déprime.
3: Mais tu déprimes pendant quelques jours, t'en as besoin, t'évacues, et ensuite, paf, tu reprends le truc.
0: Je suis d'accord avec Marie, Romano, Emilien. Mais non.
3: Mais si, mais c'est important.
0: Mais non, l'idée,
5: sur
0: c'est.
5: Quel fait que tu sois complètement.
0: Vous déprimez, le conseil, c'est pas de déprimer plus. Regarde, par exemple, moi je me branle. Voilà un message intéressant. Ça, c'est le message de Julien sur la piste Skyrock.
3: Quand tu déprimes, t'as pas envie de te branler.
0: Ah,
3: t'as pas envie
0: Julien, lui, il se branle. Laissez
5: le
0: se branler.
5: Moi, je me fais larguer. Moi, j'ai pas envie de me toucher le zizi. Hein.
3: Ah ouais, moi, pareil.
5: Ah non.
3: Ah ouais, t'es éteint, quoi.
0: Tu t'es branlé, Guigui, quand tu t'es fait larguer?
2: Bah, c'est vrai que tu peux être un peu démotivé sur le coup, quoi.
0: Ah, t'étais toi démotivé?
2: Mais c'est bien de se forcer un peu, je pense.
0: Ah, voilà.
2: Se forcer un peu pour se remettre dans le bain. Et pour se dire, voilà, au moins tu fais un petit truc, quoi. Ouais, tu penses à autre chose, quoi.
5: Pour baigner un peu dans le sperme.
2: Exactement, c'est bien dit.
0: Non, mais
2: exactement.
5: T'es dessus.
2: Voilà.
0: Non, mais pour t'exciter sur une autre meuf, déjà.
2: Oui, oui.
5: Ouais, mais quand t'es vraiment en bas de. Moi, je sais que. J'avais pas envie d'autre meuf, tu vois. Je pensais qu'à elle, t'as envie. Il faut que tu digères le fait que bah,
3: ouais,
5: c'est terminé,
3: ça.
5: Quoi.
3: T'as besoin de.
5: Moi, par exemple, Poki Pu, quand elle m'a largué pour aller se faire sauter par d'autres.
0: Ouais.
5: Bah, tu vois, j'avais pas envie de me branler sur d'autres meufs. Il fallait que je digère le fait qu'elle allait se faire trombiner par d'autres, quoi. Et que je la trombinerais
3: plus.
5: Ouais,
3: puis ce qui est horrible dans ces cas-là, c'est que t'y penses. Tu te dis, ah putain, si tape ce mec et tout, tu te fais des images et tout, c'est horrible.
0: Il y a Marine, elle,
5: ah,
0: qui se
5: met. Il y a un paquet de mecs qui l'avaient baisé derrière.
0: Ah ouais, parce qu'elle aimait la bite.
5: Ah putain, ouais.
3: Même pendant.
5: Même à côté, Marie, petite joueuse.
0: Ouais.
5: Jamais vu une meuf autant aimer la bite, quoi.
3: Oh putain.
0: Qui pue.
5: Ah, d'aller prendre des chibres, mais à tirer la.
3: Ah
5: bah, c'est la meuf, s'il a continué, mais sa chatte, ça doit être un gouffre.
0: Il y a Marine qui a 23 ans, qui se met à fond dans les études quand elle est déprimée, qu'elle a eu un problème. Il m'est arrivé la même chose que Yasmina. Soutiens à toi, Yasmina, nous dit Marine.
5: Ouais, mais bon, quand t'es pas en études, bon.
0: Bah écoute, Marine, elle a la chance d'être en études, tu vois. Qu'est-ce que vous nous dites d'autre? Il y a Louis, tiens, qui nous envoie un message.
5: Mais après, c'est pas con.
0: Louis, il a un chien et il fait des câlins à son chien, des grandes sorties dans la forêt. Ouais, bah ça, c'est bien.
3: Ouais, c'est réconfortant, les animaux, mais bon.
5: Non, mais sinon,
0: et un chien, il sent quand t'es pas bien.
3: Ouais.
5: Ah, de ouf.
3: Chat aussi.
0: T'as remarqué ça? Ouais. C'est ouf, hein. Ton chat, il sent quand t'es pas bien ou il a rien à branler, Guy?
2: Bon, je pense qu'il s'en bat les couilles.
0: Il s'en bat les couilles.
3: Ah ouais, non,
5: mais un chien, c'est plus indépendant, hein.
0: Ouais, un chien, c'est plus gentil.
5: Je vais me mettre à dos un peu, mais pour moi, un chat, c'est un peu sans intérêt, tu vois.
0: Un chat?
2: Non, c'est
5: un chat. Ah ouais, à la maison, ouais.
3: Putain, mon chat, c'est un chat chien.
5: Ouais, non, mais en fait, non, mais pour moi, c'est trop indépendant. Moi, j'ai. Tu sais, quand j'avais un chien. Bon, moi, globalement, il s'en branle un peu de ma gueule, mais tu vois, c'est plus proche, je trouve, de l'être humain.
2: Non, ça dépend.
3: Les
2: chats, ils viennent sur toi tout le temps.
3: Ah ouais,
2: Romano, je comprends parce que je pense exactement comme toi avant que j'ai un chat.
5: Ah oui, c'est ça.
2: Et maintenant que j'ai un chat, je te jure, quand je rentre là, tu vois, c'est con.
5: Joue tout le temps avec toi.
2: Mais quand je rentre le soir et tout, et qu'elle vient, qu'elle me ronronne un peu sur mes jambes et tout, et qu'elle vient un peu se coller à moi.
3: Hyper câlin.
2: Tu sais, je me dis, c'est mignon, quoi, tu vois.
6: Ouais, mais le chat, il a besoin de son moment à lui, de son espace à lui.
2: Ah oui, bien sûr. Mais c'est plus indépendant qu'un chien, c'est certain.
6: Il y a des fois, il va pas calculer pendant une heure.
2: Oui, bien sûr.
0: Couilles, bah, tu le disais, regarde, tu vois, un chien, quand t'es malheureux, il sent. Il te fait pas chier.
2: Un chat aussi. Après, un chat pareil, je pense, mais peut-être
6: ça
2: le
6: un chat aussi.
3: Ouais, mais un chat, ça dépend. Si tu vis dans une baraque,
5: il y a des chats chiens.
3: Moi j'avais un chat chien.
0: C'est un chien qui a baisé avec un chat.
5: Le truc c'est qu'en fait le chat il a le comportement d'un chien.
3: Exactement.
5: Je vois par exemple mon pote Gros Porc, il a son chat qui s'appelle Gros Sac.
3: Ah c'est sympa dans la famille, franchement.
2: C'est ouf, lui il a vraiment fait comme ça.
3: Ouais.
2: Gros sac.
3: C'est Gros Porc et Gros Sac.
2: C'est quoi ce blast de fou?
5: Le chien il s'appelle Gros Sac, quoi. Bah, en même temps il est bien portant, quoi. Et lui par exemple, le chat il est vachement intelligent. Lui il pisse aux chiottes, tu vois.
3: Ah ça c'est génial. J'ai toujours
2: mais comment c'est possible ça?
5: Il va sur les chiottes, il pisse.
2: Bon, en soi, si tu lui apprends que c'est sa litière, soit ça passe.
5: Oh, des fois, ouais, à l'époque, moi, des fois, c'était marrant parce que. Des fois, il se trompait. Parce que
3: comment ça, il se trompait?
8: Dans l'évier.
5: Non, parce qu'en fait, il avait sa salle de bain. Et dans la salle de bain, il avait un petit appart. Donc, il y avait les WC. Et à côté, il y avait le lavabo. Bon, des fois, il pissait ou il chiait dans le lavabo.
2: Ah mais, merde, okay.
8: Ah, tu vois, il se trompait, ouais.
5: Ouais, mais il se trompait. Mais non, mais par, moi, je l'avais vu faire, tu sais. Mais il dit, ouais, viens voir. J'ai regardé dans la porte. Et le chat, il était sur la fenêtre des chiens.
3: Ah ouais, ça, c'est énorme.
5: Il était là.
2: Ça, c'est risqué, il peut glisser en plus. Ah, ouais, il peut glisser, il tombe dans sa merde.
3: Ouais, bon.
5: Ouais, mais ça va, c'est.
8: Il y a Mathis Bogos, pareil, lui, son chien qui lui fait du bien, lui, au moins, il te laissera jamais tomber. Voilà des petits conseils que vous pouvez nous laisser. Donc, il faut se distraire et aller voir des potes, hein. Ça, c'est le message de Lucas. Il y a qui va voir des potes également. Camille, elle va voir des potes, elle passe des soirs avec eux. Toutes les soirées, pour rattraper toutes les soirées que j'ai pas passées avec eux à cause de mon con de mec. Voilà, tu vois, Camille,
2: tu
8: t'es largué par ton con de mec et tu rattrapes le temps perdu, tu vas avoir des poteaux. Dans l'équipe, vous faites quoi quand vous êtes. Bon, Karim, t'as jamais été déprimé parce que t'as
7: été
8: largué.
7: Non, franchement, non.
8: Toi, tu déprimes pas.
7: Ah non,
8: toi.
7: Non,
8: c'est ouf ça.
7: Ah non.
8: Cédric, tu fais quoi toi?
4: Bah, pendant quelques jours, tu sais, je me demandais en mode. Tu sais, j'ai pas envie de sortir, rien de faire.
8: Mais ça, c'est pas bien ça.
4: Bah, si, mais c'est
3: si,
4: comme
3: c'est
4: ça.
3: C'est important.
4: Et après, tu donnes 2-3 jours et après. Tu ressors avec tes potes, t'as
8: voilà.
4: Vu. Ça se motiver.
2: Ouais, ça, comme il a dit Cédric, les potes, ça c'est bien, je trouve.
4: Une période, ouais.
2: Et faire du sport, se mettre à fond dans un truc.
8: Antonin,
2: pas, le sport, le boulot,
8: aussi, hein.
2: Un truc qui t'intéresse.
8: Antonin,
2: comme...
8: pardon.
3: Ah
8: pardon,
3: ouais,
8: Antonin.
3: T'as raison.
2: C'est bon, un objectif en fait.
8: Tu te branles, tu nous as dit, toi.
5: Non, moi je me branle pas, moi je pleure. Moi.
8: Tu pleures et après tu te branles,
5: je
8: t'as
5: pleure,
8: dit.
5: Je fumais des joints.
8: Ah, tu fumais des joints, c'est ça, ouais.
5: Non, je sais pas, je boirais peut-être.
2: Je deviendrai alcoolique.
4: Un truc pour la zapper, c'est penser à tous les mauvais moments que t'as vécu avec elle.
8: Ouais, c'est vrai.
4: Tu vois tous les points négatifs
3: ouais,
4: de la
3: mais
4: meuf.
3: Sur le moment,
4: ça marche pas.
3: Pas
4: ça.
3: Mais
5: pour le moment,
3: sur le moment, tu penses
5: c'est
3: pas
5: vraiment
3: à ça.
5: Ça des gens qui n'ont jamais eu de sentiments. Qui disent ça.
4: Bah non, j'ai dit au début, tu te mets en phase de dépression pendant quelques jours. Après, tu penses à tous les trucs négatifs. Non,
2: moi, j'avais essayé, ça n'a pas marché.
5: Négatif. Le cerveau, il va te ressortir que les moments.
3: Mais ouais,
5: tu vas bader. De toute façon, t'as besoin de bader, c'est tout.
3: Non, mais je pense que c'est important cette période où tu
2: bades. C'est dépressif.
8: Non, mais après,
5: si t'as besoin de bader.
8: Vous avez vu ces bandes de dépressifs, ouais.
3: Bah, non, mais c'est vrai.
5: Si tu bats trop, il y a des cachets.
8: Bon, voilà pour Yasmina. On te fait un gros bisou, Yasmina. En tout cas, t'as de quoi te consoler. Puis t'as rencontré plein de monde ce soir. Merci pour les numéros. On lui a filé les numéros. On va lui les filer.
2: Ouais.
8: On va lui les filer.
5: Voilà.
8: Parce qu'on les a pas encore filés.
2: Ça arrive immédiatement.
8: Mais on a tout pour toi, Yasmina. On te fait des gros bisous, en tout cas. Merci, merci du coup de fil. Merci du message. Merci de vos coups de fil. Merci des messages. Et merci des votes pour le problème du mois. On va attaquer notre problème du mois de ce soir. Il y a du lourd ce soir. On a Samir. Bah, on fait un petit résumé dans un instant, tiens. Samir, ouais. Félicia, Fred, Louane et Sacha, les 5 patients du problème du mois. On les retrouve dans un instant sur Skyrock.
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0: Et ouais, c'est jeudi soir, on a notre problème du mois. Un petit rappel du problème du mois avec le docteur Romano pour vous qui venez d'arriver.
2: Eh bien bonsoir.
0: On aura des réactions pour Charles aussi. On a fait du Standard Express tout à l'heure.
2: Ouais.
0: Charles, on l'a eu au téléphone. Et problème pour redraguer, mais on va en reparler. Le docteur Romano est avec nous.
6: Oui.
0: Et nos problèmes du mois, on est en comptage de tous vos votes pour le problème du mois. Ça a beaucoup voté.
2: Ah.
0: Alors on a qui? On a Samir en problème du mois numéro 1.
2: Oui, qui a bouffé la chatte de sa meilleure amie.
0: Très bien, c'est très gentil.
2: Ouais, mais depuis, ça fout un peu le bordel. Félicia, elle est en couple avec un pote de son père.
0: Oui.
2: Là aussi, ça fout le bordel.
4: Ah bah tu m'étonnes.
0: Quel bordel, le problème du mois.
2: Fred, il est allé dans un club échangiste, il est tombé sur une vieille de 60 ans. Bon, il l'a baisé. Depuis, la dame d'un certain âge ne lâche plus. Donc il ne sait plus comment s'en débarrasser.
4: Ah bah oui,
2: encore quelques années, puis ça devrait aller.
0: Oh. Si on peut trouver une solution avant, c'est bien.
2: La vie devra faire son travail.
0: Ouais.
2: Ensuite, on a Louane. Elle adore.
0: La chanteuse.
2: Non, mais c'est pas elle.
0: Ah merde.
2: Parce que, bon, alors je sais pas, mais peut-être qu'elle aime aussi. Mais elle, Louane, près du moins, elle adore se faire baiser dans des cabines d'essayage.
0: Ah, voilà.
2: Elle donne des rendez-vous via ses réseaux OnlyFans, Mime. Parce que la meuf, c'est la classe jusqu'au bout. Quoi. Et ensuite, on a Sacha. Lui, il est en couple et son mec lui faisait un anulagus et lui a pété dans la bouche.
4: Oh.
0: C'est des choses qui arrivent.
2: Le mec a vomi.
0: Voilà.
2: Très très gêné depuis.
0: Et je me pose la question, lequel vous allez choisir ce soir?
2: Ouais, parce que là vraiment on a le choix.
0: Nos 5 problèmes du mois arrivent. Antoine arrive aussi avec un problème. Tu vas être content, Cédric, je crois que c'est un problème de baston.
2: Ah.
0: Et ça t'aime bien.
2: Patate dans ta gueule.
0: Et avant ça, je vous parlais de Charles. Bah, Charles, on l'a eu tout à l'heure en début de Radio Libre. Charles, d'ailleurs les filles, merci pour les messages que vous nous avez laissés. D'ailleurs, les filles, on vous lance un appel, hein, si vous voulez filer un coup de main à Charles. Soyez cool avec lui. Alors Charles de Saint-Nazaire, qui a eu du mal à se remettre et du mal à redraguer après une longue relation d'amour. C'est des choses qui arrivent. D'ailleurs, c'est ce que disent vos messages. Pas facile d'aller redraguer. On perd l'habitude quand on a été amoureux longtemps. C'est ce que nous dit Antoine là sur l'appli Skyrock.
2: Ah, c'est pas évident.
0: Il a mis 6 mois avant d'arriver à retrouver une meuf. Qu'est-ce que je me suis branlé? Eh ben oui.
4: Pourquoi pas.
0: Bah oui, il faut se faire plaisir.
4: Et même quand t'es avec une meuf, tu peux te branler, tu sais pas.
0: Il y a des filles aussi qui nous laissaient des messages. Hein. Amel qui nous a laissé un message sur la piste Skyrock, qui elle aussi a mis du temps. Mais c'est parce que j'arrivais pas à oublier l'ancien, tu vois.
2: Charles, t'es encore là?
0: Charles, non, on va le rappeler parce qu'il est sur la route.
2: Ah, je voulais demander si t'es déjà branlé dans une pelleteuse.
0: Très bien, on va lui demander.
4: C'est quoi cette question?
0: On rappelle Charles tout de suite, Cédric, qu'on lui pose la question.
2: S'il a déjà baisé dans un engin de chantier.
0: Bah oui, Marie. T'as déjà baisé dans une pelleteuse, Marie?
4: Non, jamais. Non.
2: T'aimerais bien te faire prendre dans une grue?
4: Non, pas spécialement. Non.
2: Ah ouais, pourquoi?
4: Bah déjà j'ai le vertige, donc laisse tomber.
2: Ah moi pareil. Moi je pourrais même pas monter.
4: Ah ouais, moi c'est pareil.
2: Alors dans la pelle d'une pelleteuse, comme ça au moins.
0: Ouais, dans la pelle.
4: Ah oui, puis c'est propre.
2: Il faut une sacrée pelle quand même.
4: Eh oh, ça va, je t'en prie.
2: Un gros tractopelle.
4: Ah c'est ça.
0: Oui, j'espère que la pelleteuse est solide.
2: Un engin de chantier.
4: Ça va pas être super.
0: Et Romano, tu voulais poser une question à Charles.
2: Ah oui, Charles.
0: Oui, Charles.
2: Tu es revenu, Charles.
0: Et on a Attila pour Charles, je crois aussi.
2: Est-ce que t'as déjà baisé dans une pelleteuse ou autre Fenwick?
0: C'est ça la question.
2: Ou engin de démolition, je sais pas trop comment ça s'appelle, tous les appareils.
0: Ma bite, par exemple.
7: Non, non.
2: Bah non, jamais.
7: Non.
2: T'as des collègues qui ont déjà baisé dans les engins?
7: Ouais.
2: Ah ouais. Et toi, jamais?
7: Bah, la nuit.
2: J'imagine, tu fais passer un peu de journée, ouais.
7: Le matin, au briefing.
2: Au briefing?
7: Au briefing le matin, non mais je rigole.
0: Avec les collègues pour bien démarrer la journée.
4: Normal.
0: Donc, tranquille. Et juste Charles, j'avais Attila pour toi.
2: Ouais.
0: Qui voulait réagir puisque toi tu nous as appelé. T'as du mal à, ouais, c'est ce qu'on disait tout à l'heure. Quand on est avec quelqu'un pendant longtemps et qu'on se sépare, on a du mal à réenclencher derrière. Enfin, parfois.
4: C'est logique.
0: Parfois. Parce qu'il y a des baiseurs fous qui nous ont laissé, d'ailleurs, il y a baiseur fou de court, qui nous a laissé son message et qui nous disait que lui, dès le lendemain, il commençait à baiser d'autres meufs.
4: Ouais, normal. Après, juste baiser, c'est plus facile que de retrouver une relation amoureuse, quoi.
0: Bah, c'est peut-être ça qu'il faut chercher, hein.
4: Bah, ouais.
7: Bon, j'ai envie de te dire pour l'instant. En vrai, moi, pour l'instant, je cherche pas grand chose de précis, quoi.
0: T'as raison, Charles. Oui, non, mais faut pas être exigeant juste
4: après.
0: Alors, Attila, en direct du 94. Salut à toi, Attila.
3: Salut, bonsoir l'équipe.
2: Ouais,
3: bonsoir.
2: Salut Attila.
0: Et merci pour ton coup de fil, Attila.
3: Non, de rien, c'est normal, c'est la famille.
0: C'est ça, c'est la Sky Solidarité, c'est la famille. Et donc toi, tu voulais...
6: C'est la famille,
0: merci
6: ouais.
0: Cédric. Tu voulais donc donner un petit conseil, parce que t'as connu ça toi aussi, un petit conseil à Attila, qui peut servir à tous ceux et toutes celles qui galèrent un peu après une relation.
3: Exactement, moi je suis resté 7 ans avec la mère de mes enfants.
0: Ouais.
3: Et puis du coup, on s'est séparés. Et après, ben, c'est vrai que j'ai galéré, hein. J'étais tout seul, j'ai tout refait un appartement, enfin, j'ai tout recommencé à zéro, quoi.
4: Ah ouais,
3: j'étais
4: ça va, normal.
0: Ouais, puis t'as perdu l'habitude de séduire, parce que quand tu sors toutes les semaines pour
2: t'es comme un chasseur, quoi.
0: C'est ça, ouais, t'as l'habitude.
4: Ouais.
0: T'as perdu l'entraînement.
3: C'est ça, exactement. Bah après, c'est comme le vélo, ça s'oublie pas, hein.
0: Ouais, ça revient. Il faut juste remonter sur la selle.
6: C'est ça.
0: Moi, j'ai un vélo sans selle.
2: Tu tiens mieux dessus, du coup.
0: Ouais, je tombe pas comme ça.
3: Cédric, t'es dangereux, toi.
0: Ah ouais, c'est dangereux.
2: Non, mais puis bon, quelque part, Charles, tu nous disais, ça fait 4 mois, mais déjà, t'as eu 2 mois où t'étais pas bien. Donc au final, ça fait que 2 mois que t'es un peu en galère. 2 mois en galère, c'est pas le mot du monde, hein, Guigui.
6: Ah, mais moi, je te confirme, un coup, 2 mois, c'est pas grand chose, hein.
2: Ah, et Cédric,
6: j'ai galéré un peu plus longtemps.
2: Je suis pas sûr que ça te rassure des masses.
0: Cédric, t'as galéré combien? 4-5 ans, non?
6: Non, pas 4-5 ans, t'es un ouf, toi.
0: Bah, si, t'as mis 4-5 ans, tu baisais pas.
6: Ah, non, si, mais j'avais serré des meufs.
2: Non, mais là, ce qui est assez hallucinant, c'est que t'aies trouvé une meuf.
6: Ouais, t'as vu?
2: Je l'ai trouvé, je peux te dire, je la lâche pas, je la garde.
6: Il l'a attaché.
4: Il s'accroche.
0: Et donc, Attila, toi, t'as connu ce problème, alors comment ça s'est passé?
3: Au bout de 7 ans, on s'est séparés, et du coup, après, le temps de tout se remettre en place, de se retrouver un appartement, un travail, du coup, ça a mis presque 6 mois. Et après, je suis parti au magasin, en bas de chez moi, en train de faire mes courses. Et puis je vois une demoiselle arriver, rentrer dans le magasin. C'est un géant casino, c'est quand même assez grand. Et puis on se croise du regard, et puis je lui dis bonsoir. Elle se retourne, elle me répond bonsoir. Et dans le regard et dans la tonalité de la voix, je me dis on peut tenter quelque chose.
0: Il y a un petit truc.
3: Et du coup pendant 10 minutes je l'ai suivi dans tout le magasin. Elle allait au rayon chips, j'y allais derrière elle. Elle allait au rayon pain, j'y allais derrière elle. Bon, pendant 10 minutes, j'ai suivi dans tout le magasin.
2: Dangereux. Mais tu disais pas à la meuf, je vais la faire flipper.
3: Non, parce qu'après, elle arrive à la caisse, je suis arrivé juste derrière elle, et puis, elle est partie, elle a payé, et moi, j'ai payé derrière elle, et puis on s'est croisés dehors, et puis après, on a changé nos numéros. Et puis voilà, ça s'est rencontré comme ça, quoi.
0: Bah, comme quoi, les rencontres, ça peut arriver n'importe où, n'importe quand.
3: N'importe où. Surtout quand tu cherches, il faut sortir.
0: J'imagine que t'allais pas.
3: Il faut sortir. Même en faisant rien, un truc tout bête, j'étais en train d'acheter des fruits et légumes pour moi.
0: Non, mais c'est un bon endroit pour faire des rencontres. Parfois, il y a des meufs super fraîches qui achètent des fruits et légumes. Moi, je regarde des meufs qui achètent des courgettes.
3: Pour regarder le panier, de ce qu'ils achètent, les gens.
0: Voilà, c'est ça. Si elle prend 10 boîtes de préservatifs, des courgettes.
2: C'est qu'elle est déjà bien occupée.
0: C'est ça.
2: Non, mais ça, c'est qu'elle a un emploi du temps très chargé après.
0: Non, mais ça, je pense qu'il faut. Là, t'es complètement dans ton délire, mec.
2: Tu crois que si la meuf, elle achète une courgette. La meuf, elle colle dans la chatte en rentrant.
4: Ah ouais, c'est clair.
2: Non, mais moi, je te dis, un jour, il va t'arriver des bricoles à suivre des meufs comme ça dans les magasins.
6: Absolument. Là, elle a changé le numéro avec la meuf.
0: Non, mais t'as vu qu'il y avait.
6: Elle avait regardé.

Monsieur, on peut dire, monsieur R'n Boy sur Skyrock, clairement c'est celui qui cartonne le plus en 2026 en France. R'n Boy avec elle voulait sur Skyrock, on continue Big Flo Yoli, il y a une grande tournée Skyrock qui arrive dans toute la France, hein. La tournée arrive, il y a toutes les infos, il y a les dates skyrock.fm. On les écoute avec Picasso, Bilouki juste après et Gradure aussi, Morad en nouveauté.

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0: Skyrock premier sur l'Europe avec le classique de Rimka et SDM. On va écouter Run sur Skyrock et du son à écouter. 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Games arrive avec Soleil. On écoute Gims, un gros classique de Will Smith aussi avec Men in Black. Il y aura Leto avec Pineapple sur Skyrock, aussi les prochains sons qu'on écoute juste avant 2h du mat.
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